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1: Mais c'est au pays de Galles, Caerdide. Vous êtes gallois.
2: Mais c'est bien ce que j'ai dit. Provençal de Gaulois. De Gallois. Ouais, je vois ce que vous voulez dire.
1: Vous êtes pas gaulois.
2: Ouais, je me suis gouré.
1: Sans vouloir abuser, il me semble pas que vous soyez provençal non plus.
2: Non, provençal, c'est mon nom.
1: Perceval.
2: Perceval, ouais. Qu'est-ce que j'ai dit?
1: Provençal.
2: Non, Perceval. Je me suis gouré.

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1: J'aime l'odeur du napalm au petit matin.

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1: Moi, j'adore Beyoncé.

0: Qui es-tu, petit tyran ? Moi, je te connais, tu sais. Je te connais parce que t'es pas mon premier. T'es le dernier d'une longue lignée qui pense toujours que leurs victimes ne savent pas se défendre, ni à qui elles ont affaire, et qui pense que bonté est synonyme de faiblesse. Quelle erreur, petit tyran, quelle erreur. Petit tyran, tu es si triste. Tu gesticules et tu hurles pour cacher, mais tu ne fais alors que révéler. Et on lit donc en toi comme dans un livre ouvert, transparent, où vivent dans les pages les ratures et les blessures de ta vie, exposées au grand jour, contrairement à ce que tu crois. Mais petit tyran, arrête. Car rien, rien n'autorise ni ne justifiera jamais la violence que tu dissémines pour te sentir moins seul dans tes souffrances. Tu humilies, tu traumatises, tu rabaisses. Est-ce là une vie que de céder aux démons qui t'habitent et de les laisser si librement triompher de tes héros ? Petit tyran, où est ton courage ? Petit tyran, où est ton humanité ? En as-tu au moins une ? Nous en doutons tous. Et toi qui, ça crève les yeux, as tant besoin et envie d'être aimé, nous ne faisons que te craindre, ou te mépriser, ou pire, avoir pitié de toi. Est-ce ça que tu veux ? Toi qui veux tant laisser une trace dans le monde, prends garde aux legs que tu y laisses au fil des jours, car au final, petit tyran, tu es le seul en mesure de t'honorer, et contrairement à ce que tu penses, et fais croire à ta cour qui de peur ou de fiel collabore au règne de ta terreur, le seul en proie à te trahir. Petit tyran, j'ai cru que tu étais tout autre. Moi, naïve et candide, moi qui refuserais toujours de soupçonner d'emblée les autres d'avoir succombé aux malins, j'ai cru aux contes qui sortaient de ta bouche, j'ai cru aux images, j'ai cru aux promesses. J'ai cru que nous croyions aux mêmes divinités de bienveillance et de tendresse, de patience et de générosité. J'ai cru que nous vivions sous la même coupole d'un art à servir avant tout, avant nous. Et quelle culpabilité, la seule qui m'envahit à ce jour de n'avoir cru que trop longtemps à tes mensonges, de ne pas être partie au premier doute, puis à la première preuve que tout n'était qu'illusion, manipulation, trahison. Petit tyran, qui crois-tu être ? Depuis la tour de ton égo blessé, parce que j'ai choisi de me sauver plutôt que de céder, tu craches, tu pestes, et plus dangereux encore, mais seulement pour toi, tu menaces. Mais petit tyran, crois-tu que j'ai peur ? Que peux-tu bien me faire que ceux passés avant toi ne m'aient pas déjà fait ? Ils ont tout essayé, tout, les mots, les lettres et même les coups, la torture, le harcèlement, la violence, sur mon cœur, mon esprit et mon corps. Et fort inutile pour faire tomber ma dignité qui les agace, pour éteindre le feu insupportable à leurs yeux de mon indépendance et de ma liberté. Petit tyran, vois-tu, eux aussi ont échoué comme toi tu échoues aujourd'hui, et à continuer de me brimer, à insister pour me blâmer, à persévérer, à diffamer et tenter de me détruire, attention. Tu fais de moi ce que tu redoutes le plus, la plus invincible des entités, car alors je deviens martyr de ton venin, et on ne sanctifie bien que les martyrs, jamais leurs bourreaux. Eux, on les hait.
1: Maintenant, une chanson que j'ai écrite il y a un petit bout de temps. Une chanson... Et en fin de compte... depuis qu'on a Bernadette Chirac, j'adore cette chanson, elle lui va très bien. Et donc, c'est pour toi, Bernadette.

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2: Vous avez raison. Il est curieux, hein.
3: Faut quand même admettre que c'est plutôt une boisson d'homme.
2: J'ai trouvé un goût de pomme.
4: Il y en a.
2: Vous avez beau dire, il n'y a pas seulement que de la pomme. 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
1: Écoute Bernard, je crois que toi et moi, on a un peu le même problème. C'est-à-dire qu'on peut pas vraiment tout miser sur notre physique, surtout toi. Alors si je peux me permettre de te donner un conseil, c'est oublie que t'as aucune chance, vas-y, fonce. On sait jamais, sur un malentendu, ça peut marcher.

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Les forêts sont de longues traînées de temps. Elles sont des aiguilles qui percent la terre, déchirent le ciel, avec des étoiles qui tombent comme une histoire d'orage. Elles glissent dans leur bleu, un rayon vif de souvenirs, l'humus de chaque vie où se pose légère une aile qui va au cœur. Mes forêts sont des greniers peuplés de fantômes. Elles sont les mâts de voyages immobiles, un jardin de vent où se cognent les fruits d'une saison déjà passée qui s'en retourne vers demain. Mes forêts sont mes espoirs debout, un feu de brindilles et de mots que les ombres font craquer dans le reflet figé de la pluie. Mes forêts sont des nuits très hautes. Hélène Dorion.

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2: Oh, ben, le fantôme, il vous dit merde, hein, voilà.

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1: J'ai rien compris. Non, ou alors c'est moi, c'est...
2: Non, moi non plus, j'ai rien compris.

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2: On m'appelle monsieur tout le temps. Des femmes, des hommes, des serveuses de restaurants, des commerçants derrière leur comptoir, des stewards à bord des avions. C'est les cheveux courts, ça les trouble. Ou peut-être est-ce parce que je me tiens la tête haute, les jambes écartées, j'ai les épaules larges et les avant-bras épais. Ou peut-être est-ce ma montre bracelet pour homme. On m'appelle monsieur tout le temps. Je me fais même draguer dans le quartier gay par les hommes à la recherche de chair fraîche. Je suppose que c'est parce que j'ai des petits seins, des gros poings, que je marche avec les mains dans les poches, la tête haute, les jambes écartées, les épaules larges et les avant-bras épais, qu'on me prend pour un homme. Il est temps de répliquer. Hey, ne m'appelez pas monsieur. Appelez-moi puissante. Appelez-moi insolente. Appelez-moi inspirée. Appelez-moi sûre de moi. Appelez-moi compétente. Appelez-moi confiante. Appelez-moi forte. Appelez-moi fière. Ne m'appelez pas monsieur. Appelez-moi puissante. Appelez-moi femme qui marche à grandes enjambées, femme avec des petits seins, des gros poings, les mains dans les poches, la tête haute, les jambes écartées, les épaules larges, les avant-bras épais et qui porte une montre d'homme. Ne m'appelez pas monsieur, appelez-moi puissante. Appelez-moi étoile filante, appelez-moi océan. Appelez-moi vague sur vague, appelez-moi vagin, appelez-moi femme. Une femme puissante qui soupire. Une femme insolente qui aime. Une femme inspirée qui travaille. Une femme assurée qui chante. Une femme compétente qui se réjouit. Une femme confiante qui pleure. Une femme forte qui psalmodie. Une femme fière qui vient. Une femme fière qui devient elle-même. Kitty Tsui.

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1: Qu'est-ce qui est petit et marron ?
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4: Français, quiconque parmi vous, fonctionnaires, militaires ou simples citoyens, participe au groupe de résistance, compromet l'avenir du pays.
5: Philippe Pétain, période de l'occupation.
4: Il est dans votre intérêt de garder une attitude correcte et loyale envers les troupes d'occupation. Ne commettez pas d'actes susceptibles d'attirer sur vous et sur la population de terribles représailles. Vous précipiteriez la patrie dans les pires malheurs.
5: Ces mauvais Français fustigés par Pétain, c'étaient les résistants. Et l'essentiel de la résistance française fut massivement et très tôt une résistance populaire, essentiellement communiste, menée par des ouvriers, parfois syndicalistes. La résistance, il va aujourd'hui en être question, mais on ne va pas parler que de ça, puisque nous allons évoquer les luttes ouvrières et syndicales en France, de 1789 à nos jours, et ce grâce à un outil exceptionnel qui s'appelle le Métron, dictionnaire biographique du mouvement ouvrier, consultable sur internet sur metron.fr, M-A-I-T-R-O-N.fr. Le Métron, c'est un ensemble de 250 000 fiches retraçant les vies de figures des mouvements ouvriers et syndicaux en France. On en parle aujourd'hui pendant une heure avec Jean-Paul, ancien technicien physicien dans le pétrole, syndicaliste et aujourd'hui correspondant du Métron. Et puis Jean-Paul, c'est aussi un copain d'enfance de notre ami André, le prof d'histoire géo, qui va aussi nous accompagner. Salut les amis, c'est JBD, c'est la voix off, spécial Métron. Quand il est question de mouvement ouvrier dans cette émission, il y a évidemment des chansons fétiches qui ressortent. Et la dernière fois que vous avez ici entendu le temps des cerises, c'était lors de notre série d'émissions sur la Commune de Paris.
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0: La meilleure version qui soit du temps des cerises est à mon avis celle du grand Charles Trenet. Avant de retrouver nos amis Jean-Paul et André pour parler du Métron, dictionnaire biographique du mouvement ouvrier. Salut André.
1: Bonjour à tous.
0: Salut Jean-Paul.
2: Bonjour.
0: André, copain d'enfance Jean-Paul.
1: Oui, on a usé nos fonds de culotte au collège d'enseignement général de Notre-Dame de Gravenchon ensemble. On s'est quasiment pu quitter parce que même lorsqu'il était à l'IUT et moi j'étais à la fac, on se voyait très fréquemment. On a fait plein de choses ensemble, donc c'est mon plus vieux copain.
0: Jean-Paul, alors qu'André s'est lui orienté vers l'enseignement, quelle voie as-tu choisi ?
2: Après mon bachot, j'ai fait l'IUT et je suis devenu physicien, technicien physicien. Tout préparé pour entrer dans l'industrie. J'ai trouvé de l'embauche chez Esso, multinationale, qui maintenant s'appelle ExxonMobil. Je faisais de la recherche appliquée dans un laboratoire au service de la compagnie Esso.
0: Tu as travaillé dans les pétroles. Camille Lécole, le père d'André, a aussi travaillé là-dedans.
2: Oui, absolument. Oui, oui. Et mon père aussi travaillait là-dedans. C'est la raison pour laquelle on se trouvait dans la même cité, on va dire cité ouvrière, de Notre-Dame de Gravenchon. Très rapidement, j'ai pris des responsabilités syndicales, parce que politiquement, dès que j'étais dans mes études supérieures, dès 68, je me sentais très proche des communistes.
0: Syndicalisme à la CGT ?
2: Oui, je suis allé à la CGT, j'étais engagé dans le syndicat et progressivement, je me suis trouvé à la tête du syndicat en France.
0: Est-ce que tu as travaillé chez Esso du temps où Camille Lécole, le père d'André, y était syndicaliste ou est-ce qu'il était déjà en retraite à l'époque ?
2: Il était en retraite quasiment quand j'ai été embauché. J'ai rencontré donc du coup tout un tas de gens qui l'avaient connu dans l'entreprise. Il avait une très forte réputation et puis je le connaissais personnellement parce que j'étais souvent chez André, j'entendais le patriarche parler.
0: Jean-Paul, on est aujourd'hui réunis autour de ce micro pour parler d'un outil extraordinaire. J'ai tanné André pour qu'il rédige la fiche du Métron de son père, Camille Lécole, donc qui est rentré dans cette espèce de dictionnaire. T'as fait ça quand, André? En 2020, 2019, par là?
1: En 2019, oui. Ouais.
0: C'est un peu moi qui t'ai tanné quand même.
1: Oui, c'est vrai, et Jean-Paul aussi, ils m'ont dit, mais comment ça se fait que ton père, avec son passé de militant syndical et politique, il est pas dans le dictionnaire du mouvement ouvrier, socialiste, etc. Il y a sans doute des gens qui y figurent et qui ne sont pas plus hauts en couleur et plus caractéristiques que mon père. Je pense qu'effectivement, il est un des monuments, ils sont très nombreux, du mouvement ouvrier. Il méritait d'être dans le Métron, c'est sûr. Et c'était un plus par paresse ou par discrétion que j'ai rien fait à cet égard. Faut dire qu'il fuyait les distinctions, il fuyait la notoriété, mon père. On lui a proposé plusieurs fois la Légion d'honneur comme ancien résistant, etc. Il l'a toujours décliné, il a jamais accepté la Légion d'honneur. On lui a proposé à Nevers, parce qu'il était résistant dans la région de Nevers. Bon, il a toujours refusé, il a dit non, je veux pas partager la Légion d'honneur avec Mistinguette et Maurice Chevalier, quoi.
0: Jean-Paul, le Métron, M-A-I-T-R-O-N, qu'est-ce que c'est et pourquoi ça s'appelle comme ça ?
2: D'abord, c'est un dictionnaire biographique du mouvement ouvrier au départ, généré par un monsieur qui s'appelait Jean Métron, né en 1910, qui a été professeur, mais également un militant, avant-guerre, pendant la guerre et après-guerre. Et en même temps, il a eu cette idée, vers 1940, de commencer à écrire des biographies du mouvement ouvrier. Alors c'est vaste. Dans sa conception, le mouvement ouvrier, ça comprend toutes les tendances du mouvement ouvrier, donc les anarchistes, la Seconde Internationale, la SFIO par exemple, bon voilà, la Troisième Internationale avec les communistes. Donc c'est très ouvert, et donc progressivement, ça s'est étendu à une autre notion que la notion ouvrière. Ça comprenait tous les syndicats, y compris les syndicats d'enseignants.
0: Il était militant où, ce monsieur Métron ?
2: Il est né dans la Nièvre. Ses parents étaient communistes. Au départ, il a été vraiment communiste. Il a adhéré à l'équivalent de l'UEC quand il était étudiant. L'UEC, à l'Union des étudiants communistes, l'équivalent des étudiants, ça s'appelait autrement à cette époque-là. Il a fait ses études à Paris. Il est allé à Louis le Grand. Et donc c'est quelqu'un qui a d'abord été instituteur, puis après il est rentré dans le secondaire et progressivement il s'est retrouvé maître de conférences à la Sorbonne. Donc son projet lui tenait à cœur, là on est dans les années 55 à peu près, 58. Il avait déjà commencé à lancer ce dictionnaire donc biographique du mouvement ouvrier. Il avait commencé à beaucoup travailler là-dessus. Le démarrage de l'expérience, c'est à peu près 1955-58. Je dois ajouter aussi qu'il est rentré au CNRS. Il a été détaché de l'éducation nationale au CNRS. Là, il a pu mettre au point, démarrer vraiment cette expérience. Il est au Parti communiste avant-guerre, mais avec certains doutes. Hein. Il discute un petit peu la ligne, etc. Il n'est pas toujours d'accord avec tout. Il flirte avec les trotskistes. Il a été aussi un peu trotskiste, trotskisant. Il retourne au Parti communiste avant la guerre. Et ce qui est un événement très important pour lui, c'est le pacte. Le pacte fait qu'il prend ses distances directement, ça le choque, ça le traumatise.
0: En 1939, les nazis proposent un pacte de non-agression aux soviétiques qui l'acceptent. Les années précédentes, les soviétiques ont vainement tenté d'activer une alliance avec la France et l'Angleterre pour prendre l'Allemagne du Troisième Reich en étau. Mais les dirigeants français et britanniques ne veulent surtout pas s'allier à l'URSS. Pire, en 1938, un an avant le pacte germano-soviétique de 1939, France et Royaume-Uni signent un pacte de non-agression avec Hitler. Ce sont les accords de Munich qui prévoient aussi la trahison et l'abandon aux nazis de la République tchécoslovaque, pourtant alliée de la France et de l'Angleterre. Si le pacte germano-soviétique est une réponse du berger à la bergère, il passe parfois très mal auprès de nombreux militants communistes de base, déconcertés, qui ne savent pourtant que trop bien que les fascistes sont leurs pires ennemis. Retour sur l'histoire du Métron. Jean Métron imagine son dictionnaire biographique vers 1940, mais ne s'y attellera vraiment qu'après-guerre.
2: C'est dans les années 50 que il y a un démarrage véritablement de cette expérience-là. Alors, on intègre l'ensemble du mouvement ouvrier en étant très large. Hein. Et puis, surtout, ce qui est remarquable dans le Métron, c'est qu'on s'intéresse à ceux qui sont célèbres dans le mouvement ouvrier, qui ont joué un rôle très important, mais on s'intéresse aussi aux petits et aux sans-grades. Le tout est mélangé. De simples artisans qui ont été militants pendant un certain temps, dans toutes les périodes, hein, ils vont avoir droit à leur biographie. Quelquefois, il y a peu de choses à dire, parce que bon, ils ont occupé un poste syndical ou autre. Quelquefois, c'est beaucoup plus riche, parce que on a des témoignages oraux, des gens qui ont connu ces gens-là, et qui peuvent en parler un peu plus, donner plus de détails sur leur vie. Alors bon, les notices biographiques sont des descriptions d'une vie. Et ça, c'est quand même quelque chose d'humain, quoi. On voit la description d'une vie, l'itinéraire de la personne, quelquefois qui peut être très tortueux, qui peut quelquefois mener au pire. On voit des gens qui sont très convaincus d'aider la classe ouvrière, hein, et puis progressivement qui virent, quoi. Ils deviennent des traîtres en quelque sorte.
0: André,
1: ce parti pris de faire des notices sur tous les gens qui ont approché, qui ont participé, qui ont été actifs dans le mouvement ouvrier, syndicaliste, socialiste, etc. C'est très intéressant pour le chercheur, pour l'historien. Parce que, par exemple, sur la période de l'occupation, une partie du mouvement syndical a collaboré très activement. Eh bien, ces gens-là sont dans le Métron. Parce qu'ils font partie de l'histoire du mouvement ouvrier, y compris dans ses errements, y compris dans ses erreurs. Mais ils font partie du mouvement ouvrier. Et pour l'historien, c'est un instrument unique. C'est unique. Le Métron, il n'existe, à mon avis, pas d'équivalent dans d'autres domaines de la vie sociale ou politique d'un dictionnaire biographique aussi complet, quoi. C'est fort formidable. C'est un travail de fond. C'est une véritable étude complète à une époque donnée, etc. On a tous les renseignements. Et quand on veut travailler, ben, je crois que c'est un instrument irremplaçable.
0: Alors là, au moment où on se parle, on est début 2022. Il y a combien d'entrées dans ce Métron, là, aujourd'hui?
2: À l'heure actuelle, 250 000. 250 000 vies, existences. Ça, c'est formidable.
1: Depuis quand?
2: Ça couvre 1789 jusqu'à nos jours. C'est tous les syndicalistes possibles, tous les membres de partis, d'organisations de gauche, en gros, qui s'y trouvent. Voilà. Jean Métron, au début, il travaillait tout seul. Hein. Très rapidement, plein de gens sont venus à son secours, on peut le dire ça. Évidemment, une institution comme le CNRS, ça l'a aidé. Hein. Mais les professeurs d'histoire, ils sont arrivés nombreux. Et puis également les militants comme moi, qui étaient volontaires, sont venus enrichir le Métron comme ça au cours des années. On compte que depuis 1955, environ 1 000 000 de personnes ont participé à la confection de ce Métron. À l'heure actuelle, on doit être certainement une centaine de gens actifs qui fournissent au Métron, quoi.
0: Est-ce que n'importe qui peut proposer une fiche au Métron ou...
2: Non, je crois qu'il faut quand même s'adresser à des correspondants du Métron, comme je suis. Hein. Dans mon cas, j'ai rédigé environ 250 biographies sur le Métron. 250 sur 250 000.
0: Voilà. Bon, tu trouves le parcours de vie de quelqu'un, tu rédiges, et est-ce qu'il y a un bureau qui étudie l'affiche, voir si c'est rigoureux?
2: Oui, il y a quand même un certain contrôle, on fait une validation, il y a des gens qui sont un peu plus responsables que les autres, qui valident les notices, mais bon, jamais aucune biographie n'est éliminée, il faut qu'elle respecte un certain nombre de formes pour qu'elle se ressemble un petit peu. Des LEA, des CDA, ça doit commencer par ça. Voilà. Il n'y a pas un contrôle trop sévère. Alors maintenant, l'une des principales sources se trouve dans un service public qui sont les archives nationales. Les archives nationales et les archives départementales où on trouve énormément d'éléments qui nous permettent de rédiger des notices. Alors évidemment, ça suffit pas. Comment trouve-t-on les renseignements? Ben, quelquefois, on les trouve dans les archives de la police, dans certains cas.
0: Ça se consulte facilement?
2: Alors, les archives de la police, on en trouve pas mal, justement, aux archives départementales. Pour ce qui est de la résistance, par exemple, où pas mal de gens ont été emprisonnés pour fait de résistance. On a quand même beaucoup de possibilités de rassembler des renseignements. Alors, une autre possibilité, c'est les archives de Moscou, du Comintern, où étaient envoyées les diverses biographies, autobiographies des militants qui devaient devenir cadres, notamment avant la guerre, où ils donnaient tout un tas de renseignements sur eux. Et ces renseignements, ils étaient transmis par la valise diplomatique à Moscou. Donc on a récupéré ces archives de Moscou qui nous renseignent énormément sur... Par exemple, sur les fusillés, j'ai travaillé sur les fusillés. Bon, en général, c'était des résistants, donc communistes. Et on trouvait beaucoup de renseignements sur eux. Également des renseignements sur les brigadistes d'Espagne. Ils étaient fichés à Moscou. Il y avait une liste qu'on a retrouvée de ces militants-là, de ces brigadistes en Espagne.
0: Ce travail sur le Métron, il se passe dans un cadre associatif?
2: Oui, oui, c'est une association qui est déclarée d'intérêt public. Voilà. Alors longtemps, le Métron n'était pas gratuit, il était papier, donc il était réservé à des institutions, à la fac de lettres par exemple, ou bien à une grosse mairie ou à un grand comité d'entreprise parce que c'était cher. Et depuis à peu près 4-5 ans, c'est public et gratuit.
0: Consultable en ligne. Métron.fr, hein, MITRON.fr. Oui, petite loupe et on peut taper le nom de quelqu'un et trouver sa fiche, s'il est dedans, évidemment.
2: Oui, oui. Là, ce que je voudrais dire, c'est que quand on cherche quelqu'un, souvent on trouve quelqu'un d'autre. Mais surtout, c'est le début d'un voyage, ça je tiens à le dire, c'est le début d'un voyage immobile, un voyage dans le temps et un voyage dans l'espace. Autour du monde. Par exemple, il y a beaucoup de militants qui ont participé à la guerre d'Espagne, par exemple, ou qui se sont retrouvés en Russie ou des choses comme ça. C'est vraiment un voyage. Ce qu'il y a surtout, c'est que autrefois, c'est un dictionnaire papier, un très très long dictionnaire, très épais, Et on ne pouvait pas corriger les erreurs qu'on faisait, parce que des erreurs, on en fait toujours.
1: C'est comme Wikipédia.
2: On peut, oui, c'est ça. Oui, attention, je ne voudrais pas qu'on le compare à Wikipédia, parce qu'il y a beaucoup de critiques sur Wikipédia.
0: Pas très fiable en matière d'histoire, Wikipédia. Hein, pour la botanique, c'est très bien, mais alors en histoire, c'est très douteux, souvent, Wikipédia.
2: Voilà, il y a beaucoup de clichés.
0: Dans Wikipédia, nombre de fiches sont verrouillées par des fachos qui travaillent en meute sur des fiches, et si quelqu'un s'avise de vouloir en corriger une, t'as trois fachos qui te tombent dessus, et un soi-disant, je sais pas quoi, régulateur, qui en général ignare, qui te dit que t'es mal poli quand le ton commence à monter. Enfin bon, moi ce que j'ai pu observer dans Wikipédia, c'est que nombre de rédacteurs de fiches se comportent comme ce qu'ils font semblant de critiquer, c'est-à-dire des historiens staliniens qui font disparaître les gens des photos, comme on faisait sous Mao ou sous Staline, à part que ça se passe sous l'étendard libertarien.
2: Avec le numérique, c'est quand même formidable. Vous pouvez rentrer dans le métro, pas seulement avec un nom suivi d'un prénom, vous pouvez rentrer dans le métro en tapant le nom d'un petit bled où vous avez vécu ou que vous traversez. Et là, si vous voyez, par exemple, qu'il y a une usine dans cet endroit-là, tu vois, en tapant le nom du village, on voit qu'il y avait plein de militants. Il y a aussi, ce qui est bien, c'est le lien hypertexte. Alors ça, c'est extrêmement pratique parce que une personne avait des liens avec d'autres personnes qui ont aussi leur nom dans le métron, et donc un lien hypertexte vous envoie ailleurs, tout à fait ailleurs, bien souvent, bien souvent.
0: On va maintenant faire une pause musicale au cœur de cette spéciale Métron, dictionnaire biographique du mouvement ouvrier. Et qui dit mouvement ouvrier dit temps des cerises, dont voici une autre version aux paroles modifiées. Du temps des cerises, on est passé au beau temps des crises.

0: Ce qui concerne ton parcours, Jean-Paul, avec le Métron, comment ça a commencé ?
1: Ça commence avec ma vie de militant. C'était pas tous les jours marrant d'être un militant dans une société américaine en diable et d'être à la tête de la CGT. J'ai connu l'adversité, hein, dans une certaine mesure.
0: Tu disais que ton père était gaulliste. Comment tu t'es retrouvé à basculer chez les Rouges ?
1: Peut-être que André Lécole a peut-être joué un rôle assez important.
2: Ah, ça m'étonnerait pas.
1: Mais enfin, il faut pas trop lui dire parce que...
3: Non, moi je pense que c'est en situation que les gens évoluent. Tu peux faire tous les discours que tu veux, si les gens sont pas engagés dans un rapport de lutte de classe, etc., et de lutte syndicale sérieuse, ils sont pas obligés de comprendre grand-chose à ce qui leur arrive. Et on le voit bien aujourd'hui, d'ailleurs, les gens éloignés de ces luttes syndicales, des enjeux, etc., comprennent pas grand-chose, ou bon, ils sont aliénés, quoi, en quelque sorte. La prise de conscience, elle se passe en situation. On voit bien, d'ailleurs, aujourd'hui, t'as une multitude de jeunes qui sont dans des petites boîtes de services, de livraison, de trucs comme ça, chez Decathlon, ou chez... ils prennent conscience de ce que c'est que la conscience de classe leur vient. Pas toujours, mais c'est là que ça leur vient, la conscience de classe. Pas quand ils sont en galère, quand ils sont dans la rue comme ça. Là, bon, ils sont mécontents, mais ils n'ont pas la conscience de classe. La conscience de ce qu'on est, de ses intérêts et de ses ennemis de classe, etc., ça vient quand on est exploité, quoi. Lorsqu'on est exploité, on prend pas forcément conscience des conditions de son exploitation, un truc comme ça, mais c'est là où on a le plus de chances de prendre conscience, à mon avis.
0: Tu te reconnais là-dedans, Jean-Paul ?
1: Oui. Nous vivions dans une cité directement liée à l'usine. C'est pas une usine, c'est un empire, hein, une raffinerie. C'est vaste.
4: Complexe pétrochimique.
1: Dans ce contexte-là, on a beau avoir des parents catholiques, c'est un contexte où il y a plein d'ouvriers dans la cité. Dès que je suis un enfant, il y a des choses qui sont naturelles, qu'on voit. C'est l'existence d'un fort syndicat. Alors, cette usine est occupée en 68, et puis moi je suis au lycée, en terminale, au lycée technique, au Havre. Il n'y avait pas d'occupation du lycée, donc je me retrouve chez mes parents, dans la cité. Et à l'heure de midi, près de l'entreprise, il y a la

0: On se dit, dis donc, pourquoi on agit? Ce qu'on a en tête, c'est simple. C'est la Commune de Paris, c'est la Résistance, c'est 1945. Ça, là-dessus, on était assez clair, je crois, dans mon syndicat. Et donc, moi, j'étais très attiré par l'histoire parce qu'au fond, j'ai raté ma vocation. Lui, André, il est parti dans la direction de l'histoire. Il a fait des études à la fac, etc. Et puis moi, je me suis destiné à l'industrie. Mais c'était pas pour le pire, parce que ça me permettait de devenir un militant, de participer à la construction de l'histoire sociale du pays, de poser ma petite brique.
1: Alors quel est ton premier contact avec le métro, la première fois que tu en entends parler?
0: C'est grâce à Internet. Des copains à moi de la CGT, lorsque j'étais sur le point de partir en retraite, c'était en 2007, je m'intéressais à l'histoire sociale, ils le savaient, hein, ils le savaient. Alors ils me disent, bah, écoute, histoire sociale, on va taper histoire sociale sur Internet. Ils sont tombés sur le métro et tout l'édifice qui entoure le métro. Hein. Donc j'ai pris contact et puis bon, je convenais quoi. Puisque que recherche le métro? Des spécialistes en histoire contemporaine et des militants. C'est quelque chose de formidable, cette rencontre entre tous ces gens-là. Et ça, ça me convient beaucoup. Alors, il y a aussi quelque chose qui me convient, c'est une certaine pluralité d'approche. Parce que il y a toutes sortes de militants. Tous les syndicats sont là. Eux ont une démarche à peu près équivalente à la mienne. Et je suis assez attaché à un esprit d'éducation populaire. L'éducation populaire, c'est ce qui manque le plus. L'éducation populaire, c'est ce que je pratiquais dans les MJC, dans les maisons de jeunes et de la culture, les maisons pour tous, où j'ai pas mal milité. Hein. Dans le métro, j'ai retrouvé un peu cet esprit, justement, pluriel, avec des historiens et des militants qui ont leur point de vue, que peut-être je ne vais pas apprécier, mais on sait d'où ils viennent. C'est ça l'essentiel pour un historien, savoir d'où il vient. Après, on peut le lire. On peut le lire avec toute la distance. Et c'est un peu la même chose pour les militants qui participent, les anciens militants qui participent au métro. Bon, on sait leur couleur. Bon, bah, on se tolère mutuellement, quoi. Voilà.
1: Est-ce qu'il y a une formation syndicale ou politique qui serait dominante ou...
0: Oui, on peut pas dire que ce soit quelque chose qui attire plus particulièrement une tendance. Mais il est certain que un parti comme le Parti communiste a joué un rôle avec la CGT, a joué un rôle extrêmement important pendant des dizaines d'années. Et donc, on retrouve effectivement beaucoup de militants de la CGT et des gens qui sont passés au Parti communiste, hein, qui n'y sont pas toujours ou qui y sont encore.
1: Est-ce que le métro ne concerne que des militants ou des syndicalistes français ou... ayant travaillé ou milité sur le sol de France?
0: Oui, on peut dire ça, c'est quand même le mouvement ouvrier français. Donc tout ça, ça s'est transformé en mouvement, le mouvement social, hein, pour être plus général. Alors il s'agit des gens qui opéraient en France, ou qui ont un rapport avec la France, parce que il y a eu aussi beaucoup d'étrangers, par exemple de l'international, du commun interne, qui étaient en France, et qui venaient de pays étrangers. Alors, le métron multiplie des dictionnaires, dictionnaires des anarchistes, dictionnaires des brigadistes en Espagne, dictionnaires des fusillés, ce sur quoi j'ai beaucoup travaillé là. Également, des dictionnaires concernant des métiers importants comme les gaziers électriciens, les cheminots, hein, bon.

0: Jean-Paul, pourquoi as-tu particulièrement travaillé sur les fiches des fusillés? Quand on dit fusillés, ça veut dire fusillés par les nazis pendant l'occupation.
1: Des fusillés pendant l'occupation de 1940 à 1944. Dans mon bureau syndical, j'avais sur le mur un fusillé de ma compagnie. Hein. C'était Henri Messager qui a été fusillé au Mont-Valérien avec son beau-frère Georges Loison. Henri Messager était le secrétaire du syndicat de Notre-Dame de Gravenchon, de Esso. Esso et Mobile d'ailleurs. Et c'était la photo dans mon bureau. Donc j'avais toujours à l'esprit ces gens-là qui m'avaient précédé en quelque sorte, qui avaient dirigé mon syndicat avant la guerre, qui avaient été licenciés.

0: Et bien souvent en 38, qui est la revanche de 36. Le 30 novembre 38 a été une revanche terrible.
1: Les lois scélérates des décrets-lois d'Aladier, interdisant et bannissant et embastillant les communistes et interdisant l'humanité.
0: Donc je m'étais promis de faire quelque chose sur le sujet des fusillés pendant l'occupation. Donc je me suis rendu en 2007 aux journées du Métron. À ces journées du Métron, il y avait une personne qui s'appelait Jean-Pierre Besse, professeur agrégé, un docteur en histoire, et qui entreprenait, pour le Métron, de compter le nombre de fusillés. Alors, c'était l'une des tâches, une sorte de recensement des gens qui avaient été fusillés. Alors, dans un premier temps, avec jugement d'un tribunal d'exception allemand, tribunal militaire allemand, entre guillemets, en bonne et due forme. C'est pas des gens qui ont été massacrés comme ça sur le bord de la route. Non, ce sont des gens qui ont été jugés et fusillés en France, dans tout le pays. Et donc, on avait un doute parce qu'on a grossi le nombre de fusillés pendant l'occupation. Parce que si on ajoute aux fusillés les gens qui ont été déportés et qui sont morts dans les camps, ça fait déjà un nombre au moins double de martyrs, en quelque sorte.
1: Après-guerre, le PCF se présentait comme le parti des 75 000 fusillés. C'était de la propagande.
0: Oui, oui, ça grossissait le trait. Bon, il y avait tout un tas de raisons, y compris électorales. Il faut le remettre dans son contexte. Donc, il y a des rapports de force politiques après la guerre. Et donc, il n'est pas faux de dire que les communistes ont été les premiers à être massacrés. C'est le plus gros pourcentage, c'est clair. Et justement, cette démarche dans le Métron a permis de développer un dictionnaire des fusillés où l'on voit, on connaît les tendances des gens qui ont été fusillés par des tribunaux allemands à la suite de jugements de tribunaux allemands. On arrive à peu près à 10 000 fusillés, la majorité est communiste. C'est ça le résultat. Mais évidemment, le nombre de fusillés n'est pas celui qui avait été annoncé. Ça donne des notices passionnantes.
1: T'en as pas rédigé 10 000 quand même de fiches, de fusillés.
0: J'en ai rédigé à peu près 200 sur la Seine-Maritime et l'Eure. On pouvait être fusillé à Rouen, par exemple. On pouvait être fusillé au Mont-Valérien. Henri Messager, lui, a été fusillé donc au Mont-Valérien avec son beau-frère, mais pas à la même date. Ce qui est pratique, en quelque sorte, c'est que quand vous avez été fusillé, c'est un événement qu'on peut difficilement effacer.
1: S'il est passé par les soi-disant tribunaux d'exception allemands,
0: oui, oui, oui.
1: Parce que ça génère de la paperasse toujours, ces trucs-là.
0: Oui, oui, exactement, exactement. Bon, il y a aussi, après la guerre, on honore ces gens-là. Ils sont l'honneur de la France. On a quand même beaucoup de documents, ils sont pas oubliés comme certains autres, qui n'ont pas été fusillés justement, comme certains résistants, qui sont restés complètement anonymes, voilà, et qui ont pu faire des choses extraordinaires. On retrouve ces listes de fusillés facilement dans les archives départementales, parce que les listes sont tenues. Donc ces gens-là, on les retrouve aussi parce qu'ils passent par la police. Ils étaient fichés, ils étaient sous le microscope de la police dès les années 20, dès la naissance du Parti communiste. Voilà. Donc, on trouve pas mal de documents. Certainement que des documents ont été détruits, mais pas autant que ce qu'on pense. Les archives révèlent quand même pas mal de choses. Et alors, bon, il y a aussi autre chose. C'est le domaine humain de la chose, c'est qu'on peut rencontrer les enfants de ces gens-là, qui maintenant sont des personnes âgées. Comme j'ai commencé il y a 15 ans, il en restait beaucoup. Des enfants de combien ? Ils avaient 70 ans à ce moment-là, 70, 80 ans. Là, les témoignages sont extrêmement intéressants et très enrichissants. C'est comme ça que j'ai pu rencontrer les deux enfants d'Henri Messager. Tout ça concourait à un dictionnaire des fusillés. Donc là, on a pu rencontrer énormément de personnes de toute la France qui apportaient leur contribution. À chaque fois, c'est quand même saisissant de rencontrer les enfants des fusillés qui ont vécu vraiment une vie difficile. Après, c'était quand même très très dur.
2: Le père de famille, le soutien de famille disparaissait. c'est les milieux populaires. Il n'y a plus personne pour amener un salaire à la maison, etc. Donc les gens sont dans la misère, hein, souvent, plongés dans la misère. Et c'est une période affreuse pour ces gens-là. La disparition du père de famille, quoi. C'est quand même à l'époque que c'est le bonhomme qui ramenait le salaire à la maison, quoi. Ça a dû être extrêmement difficile.
1: Donc tu as beaucoup parlé d'Henri Messager. Est-ce que dans les 200 fiches que tu as traitées, Jean-Paul, ces 200 fiches de fusillés, est-ce qu'il y en a d'autres qui te tiennent particulièrement à cœur, qui t'ont ému ?
0: Ah bah oui, beaucoup m'ont ému. Dans ma région, il y a André Piquant, qui était un instituteur, qui dirigeait le Parti communiste donc, de Seine-Inférieure à l'époque, et qui s'est pas mal illustré, et qui a fini par être fusillé au Mont-Valérien. Ces gens-là ont été pris dans les filets des brigades spéciales, hein, des brigades spéciales 1 et 2, une organisation policière basée à Paris.
3: Française.
0: Et française, oui, oui. Et spécialisée dans la lutte antiterroriste, hein, entre guillemets. Ils étaient d'une grande habileté, c'était des spécialistes de la filature. Et André Piquant, qui était à Rouen, il a été repéré par des gens de la police. Il a été pris en filature et puis ça a déclenché tout un tas d'arrestations qui ont failli décapiter le centre, quoi, ce qu'on appelle le centre, c'est-à-dire la direction du parti clandestin.
1: André, tu nous as raconté dans cette émission, c'est ce qui est arrivé à ton père, Camille Lécole, filé et arrêté par la police française pour être livré aux Allemands.
2: Oui, c'était un commissaire de police de Moulins. Donc les groupes étaient constitués, c'était des groupes de sabotage. Et la police avait des noms, et ces noms, ils les avaient dans le fichier établi obligeamment par Daladier, les lois Daladier, etc. C'est les lois Daladier, elles ont fiché les étrangers et les communistes et la CGT. Voilà, c'était les trois cibles de ces fiches. Ces fiches ont été utilisées, elles étaient bien faites, donc il suffisait d'avoir un nom et de rester en planque. Tu n'arrêtes pas le bonhomme, tu attends qu'il ait des contacts avec les uns et les autres. Ces groupes étaient organisés, bon, il y avait parfois dans les villes, il y avait des triangles, alors c'était pas le cas là, dans la Nièvre, c'était un groupe sans organisation clandestine particulière, mais ils étaient clandestins quand même, ils étaient planqués. Ensuite, après, une fois qu'ils ont tous les noms, là, ils planquent, là où ils sont sûrs d'arrêter les types, et ils arrêtent tout le monde. Donc mon père a été arrêté avec 6 copains, hein. Ils sont pas tous passés au tribunal à Nevers, et ont tous été condamnés à des peines de prison plus ou moins longues, etc. Mais évidemment, on a vidé les prisons, puis on les a envoyés en Allemagne. Hein. C'est comme ça que ça s'est passé. Mais c'est d'abord la police et la justice française qui a réprimé ces mouvements-là. Hein. Personne d'autre, hein. C'est évident.
0: Dans un premier temps, on a sorti un dictionnaire papier qui comportait 10 000 fusillés à la suite d'un jugement de tribunal allemand. 10 000 fusillés, mais après, ce qui reste, c'est les massacrés, et les gens qui ont été fusillés sommairement, voilà, les exécutions sommaires, à l'été 44. Il y a eu beaucoup de... y compris les FFI.
1: Les forces françaises de l'intérieur. Ouais. Et,
0: qui peuvent avoir été massacrés. À l'heure actuelle, je compte les FFI. Ça grossit le nombre de fusillés, ça, avec les massacrés. Donc, on arrive à un nombre assez important que je saurais pas dire là tout de suite, parce que le travail n'est pas terminé. À l'heure actuelle, en tout cas, je m'intéresse aux gens des maquis. Donc, ça m'oblige à étudier tous les maquis, toutes les organisations dans l'Eure et la Seine-Maritime, pour justement écrire les notices biographiques de chacun des gens qui ont été tués.

0: Dans la résistance, des femmes ont joué un rôle aussi essentiel que celui des hommes. Et pourtant, la plupart de ces résistantes sont passées à la trappe de l'histoire et de la mémoire.
1: Oui, absolument. Elles sont restées dans l'ombre de leur mari ou de leur conjoint. On essaie d'y remédier pour la période de la résistance. On a eu tendance à oublier les femmes. On arrive à corriger le tir.
0: C'est bien beau prendre le maquis. Enfin, qui sait qui les ravitaillait en nourriture, les maquis, c'était souvent les femmes. André.
2: Oui, moi je voudrais quand même ajouter une chose. On est dans le cas d'une famille homme, femme, enfant. Lorsque le mari participe à une activité de résistance, etc., risque sa peau, risque sa vie, etc., il est souhaitable qu'en cas de disparition du mari, il est pris, mis en prison, déporté ou fusillé, etc., il faut bien que des gens s'occupent des enfants. La nécessité de s'occuper des enfants, de garder le foyer en quelque sorte et de pourvoir à la survie des enfants, obliger les femmes à un rôle plus effacé. C'était une sorte de nécessité admise par tous. C'est pas forcément le fait de mettre la femme dans l'ombre, etc., et de la laisser de côté pour faire des réserver les choses glorieuses aux hommes. C'est aussi une nécessité matérielle. Les fusiller, c'est leur femme qui s'occupait des gosses après. Ça retombait sur elle. Il y a eu plein de femmes combattantes, mais relativement peu par rapport aux hommes. Dès qu'elles étaient mariées, avaient des enfants, en quelque sorte, elles avaient une responsabilité. Donc lorsqu'il y a des femmes, elles sont jeunes, elles sont pas mariées. Et en cas de pépin, il y a personne à garder après.
0: Ouais, tu parles des situations de combat, mais il y a aussi le fait d'être messagère, ou de planquer des gens chez soi, ou de tout simplement donner à bouffer à des gens qui passent.
2: Elles prenaient autant de risques que les hommes, c'est certain. Elles avaient autant de titres que les hommes à figurer sur les tableaux, etc., bien sûr, parce qu'elles se sont engagées, elles étaient actives, c'est évident. Mais quand même, malgré tout, il faut préserver quand même la vie. Et c'est la femme qui préserve la vie, quoi. C'est un rôle qui, dans la famille traditionnelle, est essentiel. C'est la grandeur aussi des femmes, d'assurer l'après, quoi.
0: Jean-Paul, les nazis ne fusillaient pas les femmes. Quand on les attrapait dans des activités de résistance, elles étaient déportées à Ravensbrück en général, ou décapitées. Mais comme les nazis avaient peur de ce qu'on appelle l'opinion publique, en France, quand elles étaient exécutées, c'était pas sur le territoire français. Ce qui fait que dans tes fiches de fusillés, il n'y a pas de femmes, par la force des choses.
1: Non, il n'y a pas de femmes jugées par un tribunal militaire. Non, c'était exclu. Et donc, les femmes qui ont pu être arrêtées pour activité de résistance pouvaient être condamnées à mort. Au préalable, elles étaient envoyées en Allemagne, dans une prison allemande. Jugées en Allemagne, s'il y avait condamnation à mort, elles étaient décapitées.

0: pour en revenir au Métron, tu nous as sorti, Jean-Paul, une fiche de femme.
1: Germaine Pifetot, c'était une institutrice à Fécamp. Elle était communiste, très jeune, hein, environ 25 ans. En septembre 39, elle distribue un papier condamnant l'interdiction de l'humanité. Elle en prend pour un an de prison à partir de septembre 39. Pour une distribution de tracts. Elle se trouve en prison à Évreux. Quand les Allemands sont arrivés, on a ouvert les prisons. Elle est à Évreux, à la prison d'Évreux, et donc les portes s'ouvrent. Et pour beaucoup de militants comme ça, ça s'est produit. Donc elle se retrouve en liberté, elle rentre dans la résistance, à Caen. Elle combat d'ailleurs aux côtés d'Henri Messager, dans le Parti communiste clandestin. Elle connaît cette vie clandestine vraiment terrible, dans l'humidité des hivers de Normandie. Voilà, elle se retrouve donc à Caen, dans l'organisation du Parti communiste clandestin. Avec elle se trouve un camarade qui est cheminot. Les cheminots de Caen vont organiser deux déraillements au même endroit, à 15 jours d'intervalle, sur des trains qui transportent des permissionnaires allemands. Au total, ça fait 40 morts. Donc elle se retrouve avec un gars qui s'appelait Renner. Ils forment un couple, en quelque sorte, pendant la guerre. En parallèle, il y a une affaire qui s'appelle l'affaire Désiré, un dirigeant de Seine-Maritime du Parti communiste dont elle était proche. Et Georges Désiré est considéré, à tort, comme un traître. Il est liquidé par le parti. Et donc on considère que Georges Désiré étant un traître, ce qui est faux, elle est proche de Georges Désiré, elle se retrouve rejetée de la résistance communiste. Terminé. Donc ils se trouvent tous les deux. Lui, il a sur les bras cet attentat et la police aura vite fait de retrouver les auteurs de l'attentat qui a lieu près de Caen. Qu'est-ce qu'ils font? Ben, ils se tirent. Ils passent à Aix, hein. On est en 41. Ils se sauvent de ce truc-là parce que là, il y avait un double danger. Et dans le Métron, il y a un professeur de Caen qui a écrit cette biographie qui s'arrête à cette période parce qu'on ne sait pas ce qu'elle était devenue. Moi, je soupirais après Germaine Pifetot. Je me disais, où est-ce qu'ils sont partis? Est-ce qu'elle n'a pas été tuée, etc. Bon, voilà. Et le temps passait, et puis personne ne pouvait me répondre, hein. Personne. Voilà-t-il pas que l'une de ses filles téléphone au Métron pour dire, voilà, ma mère, elle est morte en 2002, quoi. C'est quelque chose d'assez émouvant quand les enfants des personnes auxquelles on s'intéresse viennent et puis vous fournissent tous les renseignements. Parce qu'après, elle a continué à vivre. Elle a été responsable culturelle dans une municipalité rouge près de Paris. Après, elle a eu des dissensions avec le Parti communiste vers 68 à peu près. Voilà. Donc, j'ai eu contact avec ses quatre enfants. Et là, bon, c'est des moments assez formidables parce que l'un d'entre eux, le fils de Germaine Pifetot, était un metteur en scène de théâtre qui m'a donné plein de détails.
2: Donc là, je reviens après le déraillement, l'attentat. Qu'est-ce qu'ils deviennent? Donc ils sont traqués par la police, rejetés du PC. Qu'est-ce qui lui arrive?
1: Bon, finalement, ils se débrouillent, quoi. Ils se débrouillent et puis ils se retrouvent du côté de Aix. Hein. Ils sont planqués, quoi. C'est ce qu'ils avaient de mieux à faire, à mon avis. Hein.

0: J'ai connu l'histoire de la Fédération communiste de Seine-Maritime. Le Georges Désiré en question. Assez vite, le Parti communiste s'est aperçu que c'était pas un traître, qu'il s'était trompé, qu'ils avaient exécuté un camarade qui n'était pas un traître. Il était accusé d'avoir donné ses camarades, parce que la direction de la Fédération de Rouen a été décapitée deux fois. Hein. Ils ont été pris, ils ont été liquidés, il a fallu reconstituer la direction départementale de Seine-Maritime, qui était très importante, hein, parce que Seine-Maritime, c'est un département très ouvrier et très marqué par le mouvement communiste. Hein. C'est pour ça d'ailleurs qu'il a été exécuté, parce qu'à l'époque, les conditions de la clandestinité, c'était pas drôle. Hein. S'il y avait un camarade qui flanchait ou qu'on soupçonnait d'avoir causé, il était liquidé, parce que les conditions de la clandestinité étaient telles qu'on pouvait pas se permettre de laisser en liberté quelqu'un qui était aussi dangereux. Mais très vite, le Parti communiste s'aperçut que non, Désiré n'était pas un traître, c'était un bon camarade. Donc ils l'ont réhabilité immédiatement, tout de suite. Et moi, je me souviens avoir été à des commémorations de la résistance. La veuve de Georges Désiré participait à ces manifestations, et le nom de Georges Désiré figure dans la cour de la Fédération de Rouen du Parti communiste en très bonne place, quoi. C'est-à-dire qu'il a été entièrement réhabilité, etc. Bon, et c'est une des tragédies de la résistance, parce que ces gens-là militaient dans des conditions de danger de mort permanent. Enfin, c'était pas drôle, c'était pas la résistance en dentelle comme on voit dans certains films, etc., où les types se baladent, etc., et où les militaires allemands sont ridicules, etc. Non, là, ils ont affaire à la police française, ils ont affaire à la police allemande, ils ont affaire à des gens extrêmement habiles, très très intelligents, etc. Et la répression, elle est cruelle, hein, et ça pardonne pas. Hein. Alors c'est pour ça qu'ils s'organisaient en... Dans la direction du Parti communiste, c'était des triangles, hein, généralement. Ils connaissaient deux copains, chacun connaissait deux copains, etc. C'était des triangles, de façon à ce que lorsque quelqu'un était arrêté, tous les autres se mettaient au vert. Tout le monde se planquait, hein, de façon à éviter le démantèlement complet d'une organisation, quoi. Mais malgré ça, la fédération départementale du Parti communiste français a été décapitée deux fois. Hein. Et il y a eu énormément de camarades qui ont été pris. J'ai dû te raconter l'histoire de ce camarade résistant qui était allé chercher en vélo un pistolet à Rouen pour faire un attentat au Havre. Une fois l'attentat fait, il a ramené le pistolet en vélo, il s'est payé les 90 km en vélo pour ramener le pistolet parce qu'ils n'avaient pas d'armes. Ils n'avaient pas de plastique, les Anglais le distribuaient avec parcimonie plutôt à la fin de la guerre, quoi. Et pas à tous les réseaux, certainement en tout cas pas au réseau communiste. Hein. Ce qui fait qu'ils avaient peu d'armes, les armes qu'ils avaient, fallait les récupérer. Tous les fusils de chasse ont été confisqués au début de l'occupation, hein, et il était interdit sous peine de déportation, hein, ou même d'être fusillé, de détenir un fusil de chasse. C'était un délit extrêmement grave. Hein. Donc, quelles armes pouvait-il avoir? Il fallait faire des attentats pour obtenir des armes et pouvoir à nouveau continuer l'action armée, du moins. Il n'y avait pas que l'action armée, il y avait aussi l'action de distribuer des tracts, distribuer de la presse clandestine, d'abord la fabriquer. Les presses étaient plus disponibles. Les rares imprimeurs qui acceptaient de ce travail-là travaillaient dans des conditions épouvantables. Donc, tout travail de résistance était un travail de danger de mort.
1: Jean-Paul, t'as sorti aussi une autre fiche, là. Un monsieur Feldman, ouais. Dans Metron.fr. Feldman. On arrive sur la fiche de Valentin Feldman. Ouais.
2: Valentin Feldman, pour qui on peut avoir une grande tendresse. C'était vraiment une tête. Hein. Il est né le 23 juin 1909 à Saint-Pétersbourg, donc, fusillé le 27 juillet 1942 au Mont-Valérien. Il était devenu professeur en Seine-Maritime, hein, et notamment à Fécamp, et puis également à Dieppe. Et c'était un type qui est devenu agrégé de philosophie très jeune. Pour lui, ça s'est terminé assez rapidement. D'abord, il était juif, et donc il pouvait plus exercer dans le lycée de Dieppe ou dans le lycée de Fécamp. Évidemment, il rentre dans la résistance parce que c'est un cadre. Avant la guerre, déjà, il est l'un des formateurs intellectuels du Parti communiste en Seine-Maritime. Bon, c'est vraiment un dirigeant du Parti communiste. Alors, sa particularité, c'est d'avoir été donc fusillé au Mont-Valérien, d'avoir dit en allemand, d'avoir dit à ceux qui le fusillaient, « Bande d'imbéciles, c'est pour vous que je meurs. » Voilà. C'est ça qui m'a touché. Chez Valentin Feldman.

0: Est-ce que tu peux taper le nom du grand-père d'une copine, Gilbert Séché, qui était un militant communiste déporté de Saint-Pierre-des-Corps?
1: Ok. Tu vois, Saint-Pierre-des-Corps, t'as une flopée. Il a été déporté, il n'est pas revenu.
0: Si.
1: Il est revenu. Il est probable qu'il n'y soit pas.
2: Est-ce que là, l'accent, il convient?
0: Ouais.
2: Parce que ça arrive assez souvent.
0: Je vais appeler ma copine. Salut, c'est JBD, je te dérange?
3: Dis-moi.
0: Je suis avec un copain là qui s'appelle Jean-Paul et qui travaille sur un truc qui s'appelle le Métron, dictionnaire biographique de tous les militants syndicaux et communistes de 1789 à nos jours, avec 250 000 références. Et là, par curiosité, dans le moteur de recherche, je viens de taper Gilbert Séché,
3: ouais,
0: qui est bien le nom de ton grand-père.
3: Oui.
0: Et ben, il y est pas. Et je me dis, comment ça se fait qu'un mec qui était important quand même dans le PCF, qui s'est évadé d'un train de déportation, qui a ensuite occupé des fonctions au PCF, ne figure pas dans ce truc de référence qu'est le Métron?
3: Ça s'écrit comment?
0: M-A-I-T-R-O-N, consultable en ligne sur donc metron.fr. Donc là, je suis avec mon copain Jean-Paul, qui peut te dire bonjour.
4: Bonjour, bonjour.
0: Jean-Paul, est-ce qu'on peut déjà lui donner quelques pistes à Bénédicte de qu'est-ce qu'il faut qu'elle fasse pour qu'éventuellement, si elle le souhaite, son grand-père Gilbert Séché apparaisse dans le Métron?
1: Tous les renseignements que tu as sur ton grand-père sont intéressants. Sa date de naissance, son lieu de naissance, etc. Il est décédé, non?
3: Oui, en 95.
1: Donc il faut aussi la date de son décès et le lieu de son décès. S'il a été déporté, il doit être sur les listes de la déportation.
3: Il s'est échappé?
1: Il s'est échappé, c'est ça le problème.
3: Oui. Il est allé à Compiègne et il était dans le convoi 22 janvier 44.
0: Ah, bon.
3: Un train où il y a eu pas mal d'évasions.
1: Oui.
3: Et un train qui partait de Compiègne direction Buchenwald. J'ai une cassette audio avec le récit de son évasion.
1: En effet.
3: Et de ce qu'il a pu faire avec d'autres à Saint-Pierre-des-Corps. Et surtout entre distribution de tracts, avec Pierre Dezeuf, qui est un autre personnage important là du coin.
1: C'est curieux qu'il n'y soit pas.
3: FTP. Après la guerre, il a été chargé dans le sud du département de relancer le militantisme communiste. Ensuite, il a été élu à la ville de Saint-Pierre.
0: Je m'ai pas dit, il n'a pas été à Cuba non plus.
3: Il allait régulièrement à Moscou, à Cuba et en Chine. Mais il a vraiment parcouru beaucoup de pays de l'Est à cette époque. Et puis après, très engagé dans l'amitié franco-allemande, également avec des Palestiniens.
1: Oui, bon, ça fait beaucoup de précisions. Il faut que tu me les communiques. Hein,
3: Avec plaisir.
0: Bon, je te fais un gros bisou, ma copine. À très bientôt, puis on va s'occuper de Gilbert.
3: Ciao. Bye.
5: Ciao.
0: Alors Jean-Paul, si j'ai un grand-père ou un arrière-grand-père ou un grand-tonton ou une grande-tata, résistant, militant, communiste, syndical, qui a eu une action ouvrière, enfin voilà, et dont je pense qu'il ou elle mériterait de figurer dans le Métron, comment je fais? Je vais sur metron.fr, donc M-A-I-T-R-O-N.fr, et après il faut cliquer sur l'onglet « Qui sommes-nous ?» contacter l'équipe du Métron. Et on peut déjà rédiger une petite fiche. Alors, tu disais premières informations, date de naissance et éventuellement, si la personne est décédée, date donc de décès. Et puis, peut-être les grandes lignes d'un CV, quoi. Engagé à telle organisation, telle année. Enfin bon, voilà, si on a tout ça, on fait un truc un peu synthétique dans un premier temps. Voilà.
1: En s'inspirant de la méthode du Métron, il faut lire plusieurs notices et on comprend assez vite quelle est la façon de rédiger une biographie.
0: Et au pire, on peut être guidé. Si ça convient pas, enfin, vous intervenez en demandant des précisions ou des trucs comme ça.
1: Oui. Alors, souvent, les gens qui contactent le Métron sont des gens qui découvrent que leurs parents est dans le Métron. Et ces gens-là apportent au Métron des compléments précieux pour compléter la notice biographique. Et ça se produit très souvent, c'est un événement très agréable, parce que souvent, on arrive à résoudre, à élucider des mystères sur la carrière et sur le déroulement de la vie de telle ou telle personne.
0: Évidemment, ce sont des générations qui sont en train de disparaître, là, hein, les contemporains. Alors, je pensais surtout à la période de l'occupation et de la résistance. Leur nombre se rétrécit comme peau de chagrin, évidemment, par la force des choses. Mais j'ai eu le plaisir de constater, par exemple, que mon ami Jean Souris, qui était dans les FTP, dans le Limousin, puis après qui a fait une longue carrière syndicale et au PC, et qui est toujours en vie au moment où on se parle, là, 2022, qui va sur ses 94 ans. Mon copain Jean Souris est dans le Métron, alors qu'il est toujours de ce monde.
1: Tout ne peut pas être dans le Métron. Il y a 250 000 biographies. Bon, il y a encore un travail considérable à faire pour le compléter. Ça, c'est permis par des volontaires qui peuvent s'atteler à fournir des biographies au Métron.
0: Merci beaucoup, Jean-Paul.
1: Merci, c'est moi qui te remercie.
0: Salut, André, à bientôt.
4: À bientôt à tous.
0: Et voilà les amis, c'est ici que prend fin cette spéciale Métron, dictionnaire biographique du mouvement ouvrier consultable sur internet métron.fr, M-A-I-T-R-O-N.fr. Cette émission est en écoute sur notre site internet polymixetlavoixoff.com où il est aussi possible de s'abonner au podcast avant qu'on ne se retrouve très bientôt sur cette même antenne. Ce n'est qu'un combat, continuons le début, salut.

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1: Imagination au pouvoir, t'as oublié ou quoi ? 68, c'était une belle partie de rigolade.

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1: Je ne vais pas vous dire que je suis ravi d'être là, mais c'est néanmoins une expérience. Donc je la prends comme telle, comme une expérience assez inédite quand même, l'expérience.

Merci pour la petite.

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1: Quel est le défaut principal de Bernard ?
2: Il est égoïste.

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1: Un rire cynique qui vise à tourner une personne en dérision, ce n'est pas un bon rire, à mon avis. En revanche, rire de bon cœur avec quelqu'un, c'est partager des moments de bonheur. Même les scientifiques le confondent.

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1: Décidément, mon pauvre ami, vous végéterez toujours.
2: Maintenant, une chanson que j'ai écrite il y a un petit bout de temps. Une chanson. Et en fin de compte, depuis qu'on a Bernadette Chirac, j'adore cette chanson, elle lui va très bien. Et donc, c'est pour toi, Bernadette.

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1: Excusez-moi, c'est la joie.
2: Allez-y, mon loup, avec la joie.

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1: Les gens comme moi, je pense que c'est des gens qui sont assez sincères, assez investis, assez trop sensibles et puis qui arrivent pas vraiment à passer outre quand ils voient qu'il y a une injustice. Ça paraît très Miss France hein, comme discours, mais au final, ça apporte pas mal de difficultés dans le monde pro, dans le journalisme en particulier, quand on est comme ça, parce qu'on va toujours chercher ce qui va pas et on va toujours le pointer du doigt. Donc c'est pas des profils considérés comme forcément très sympathiques, alors que justement on est sympa. Mais oui, les gens comme moi, je pense que c'est des gens qui ont du mal à fitter dans le moule globalement pour ces raisons-là, quoi.
2: Bonjour et bienvenue dans Du poil sous les bras. Qui que vous soyez et où que vous soyez, le sujet du jour devrait vous intéresser, puisqu'a priori chacun, chacune d'entre nous passe parfois les portes d'un cabinet médical. Le moins souvent possible, je vous le souhaite, mais rares, voire inexistantes, sont les personnes à qui cela n'arrive jamais. Et laissez-moi vous citer tout de suite un extrait du roman « Le bal des folles » de Victoria Mas. Dans une salle d'examen, les deux individus qui s'y trouvent ne sont plus égaux. L'un évalue le sort de l'autre, l'autre croit la parole du premier. L'un détermine sa carrière, l'autre détermine sa vie. Le clivage est d'autant plus prononcé lorsqu'une femme passe les portes du bureau médical. Celle-ci offre à l'examen un corps à la fois désiré et incompris par celui qui la manipule. Un médecin pense toujours savoir mieux que son patient et un homme pense toujours savoir mieux qu'une femme. C'est l'intuition de ce regard-là qui rend aujourd'hui anxieuses les jeunes femmes attendant leur évaluation. Alors le bal des folles se passe au 19e siècle. Et dans cette émission, on va se placer au 21e siècle, aujourd'hui. Mais autant vous dire que la relation médecin-patient est presque toujours aussi inégalitaire par la hiérarchie et aussi par le genre. Même si, bien sûr, il y a aujourd'hui des médecins femmes, des médecines donc. N'ayons pas peur d'utiliser des mots qui existent. Mais même s'il y a des médecines donc, ça ne résout rien, on y reviendra. On y reviendra parce que le sujet du jour, c'est la façon dont la médecine ne fait pas que soigner les femmes, mais les maltraite aussi parfois.
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1: Bonjour, je m'appelle Maud Le Reste, je suis journaliste indépendante et je suis la co-autrice avec Eva Tapiero du livre Les patientes d'Hippocrate, quand la médecine maltraite les femmes.
2: Maud Le Reste est mon invitée du jour, du mois même, pour Les patientes d'Hippocrate aux éditions Philippe Ray. Un petit bouquin bien foutu qui commence par ce passage de Victoria Mas que je viens de vous lire et qui enchaîne ensuite les témoignages et des exemples aussi très symptomatiques de la façon dont la médecine maltraite les femmes. Alors pas de panique, j'entends déjà les « not all men, not all médecins, non moi le mien il est vraiment super, fantastique, génial ». Bon. Alors oui, il y a des médecins et des médecines compétentes, attentionnées et qui exercent leur profession de la meilleure façon qui soit. C'est bon pour tout le monde ? Est-ce que maintenant on peut parler de la maltraitance ? Puisqu'on appelle un chat, alors dans du poil sous les bras, nous allons appeler maltraitance et violence la violence.
1: Déjà, nous on est parti du principe qu'il ne faut pas euphémiser la réalité. Il y a des formules toutes faites, par exemple quand on parle de féminicide, une femme meurt tous les 3 jours sous les coups de son conjoint, ça invisibilise complètement le sujet qui est l'homme qui a tué une femme. Nous on est parti du principe qu'on n'allait pas tourner autour du pot, on allait dire maltraitance et on parle aussi de violence misogyne. Parce que c'est ce qui se passe, c'est de la maltraitance, et maltraitance c'est polysémique, c'est de la maltraitance au sens premier du terme, mais c'est aussi le fait de pas bien traiter quelqu'un. Le traitement c'est médical, et donc on considère que les femmes sont moins bien traitées que les hommes aujourd'hui en France, et voire maltraitées, en fait. Et c'est ça qu'on voulait. Et il n'y a pas de raison, en fait, de fémiser ça, parce que c'est ce qui a opéré pendant trop longtemps. Et on espère, à notre petit niveau, déjà ouvrir une brèche là-dessus.
2: Maud Lorest parle de termes polysémiques. Poly, pour beaucoup, sème le sens à propos de maltraitance. Parce que la maltraitance peut prendre la forme de violences physiques, psychologiques, sexuelles, verbales. Ça peut être des abus dans la médication, de la négligence ou du mépris. Quand un médecin n'écoute pas ou ne croit pas une patiente, il est dans la maltraitance. Il inflige un mauvais traitement à une personne et ça a parfois des conséquences graves et durables pour les victimes. Normalement, vous verrez, à la fin de cette émission, vous devriez vous dire « Ah oui, tiens, bah moi aussi, en fait, j'ai déjà subi de la maltraitance médicale. » Prenez mon cas. De prime abord, pas de maltraitance. Mais si je creuse un peu, une gynécologue qui me fait faire 5 mammographies avant même mes 40 ans, alors qu'il n'y a aucun historique de cancer du sein dans ma famille, que je n'ai aucun ganglion, qu'on n'a palpé aucune bosse sur mes seins, est-ce que c'est pas de la maltraitance ? Autre exemple, mon ancienne médecine, qui, comme moyen de contraception, dans un document pour un confrère, indique « homosexuel ». Est-ce que ça, c'est pas de la maltraitance ? Et j'ai pourtant la chance d'être blanche, issue d'un milieu favorisé, d'avoir un accès à mes droits facilité, disons. Eh bien, malgré cela, j'ai pris conscience très tardivement d'avoir été parfois maltraitée par des médecins qui niaient ma parole, me jugeaient ou avaient des remarques déplacées. Alors je me suis demandé évidemment pourquoi, comment Maud Lorest et Eva Tapiero en étaient venues elles aussi à s'intéresser aux violences médicales misogynes.
1: Alors d'où c'est venu de notre vie quotidienne et de ce que nos amis, nos connaissances pouvaient nous raconter, femmes, hein, j'entends, enfin je parle, petite précision, on parle de femmes cisgenres dans ce bouquin, parce que c'est les témoignages qu'on a reçus, tout simplement. Et que la question de la transidentité, ça mériterait un bouquin entier, en fait, encore, comment les trans sont maltraités par la médecine, ça, faut aussi en parler, mais voilà, je précise qu'on parle des femmes cisgenres ici. C'est venu de ça, des observations qu'on se faisait au quotidien, et comment la maltraitance, elle se voit au quotidien aussi. C'est par exemple un infarctus du myocarde qui est moins bien pris en charge quand on est une femme parce qu'on connaît moins bien les symptômes, parce que la recherche s'est pas vraiment occupée de ça chez une femme, parce que on considère que peut-être si elle arrive aux urgences, c'est a priori une crise d'angoisse. C'est quoi la maltraitance ? C'est dans un couple infertile, avant même de faire un spermogramme de l'homme, qui est une chose très peu invasive, on va faire passer une batterie de tests à la femme, quand bien même c'est même pas elle qui a un problème d'infertilité. C'est quoi encore ? C'est l'autisme chez les femmes. Comment les femmes sont en errance diagnostique pendant des années, les femmes autistes, avant de comprendre ce qu'elles ont, quand elles ont la chance d'avoir un diagnostic, hein, parce qu'on considère qu'elles sont plutôt, je mets des guillemets, folles, hein, bipolaires, schizophrènes. Tout ça, c'est des exemples qui... C'est pas une liste exhaustive, évidemment, parce qu'on aurait pu faire une encyclopédie à ce niveau-là, mais globalement, ça montre le caractère systémique de ces maltraitances-là, de ces violences-là, de cette inégalité de traitement entre les femmes et les hommes, et du fait que ce soit complètement accepté aujourd'hui, voire intégré par les femmes.
2: Alors, il y a beaucoup de choses dans ce que vient de dire Maud Lorest. On reviendra sur l'infarctus du myocarde, parce que est-ce que vous savez que les symptômes d'un infarctus chez une femme peuvent être différents de ceux des hommes ? Si vous ne le savez pas, c'est parce qu'historiquement, la médecine a étudié le corps masculin comme s'il était la norme, oubliant ainsi à peu près 50% de la population quand même. Et voilà comment, encore au XXIe siècle, les femmes se retrouvent moins bien prises en charge lors d'un arrêt cardiaque. Alors, disons-le, le masculin n'est pas le neutre, ni dans le langage, ni en médecine. Et les médecins eux-mêmes ne sont pas neutres, ils appartiennent à un système de domination, un système sexiste, et ils reproduisent en grande majorité ce qu'ils ont appris. Alors attention, âme sensible, s'abstenir, Maud Lorest va dire le mot en paix.
1: La médecine française aujourd'hui, elle est patriarcale. Évidemment que des femmes peuvent être médecins aujourd'hui, mais de toute façon, elles sont aussi autrices de violences, les femmes médecins, enfin elles peuvent l'être. Pourquoi cette médecine est patriarcale, il y a plusieurs critères. Déjà, faut savoir que dans les études de médecine, on n'a pas vraiment de formation à l'empathie, aux violences sexistes et sexuelles, au consentement. On peut le voir, hein, par exemple, quand on aborde les viols gynécologiques, il y a tout de suite une espèce de levée de bouclier de la part des gynécos qui s'en offusquent. C'est aussi la position du médecin, qui est celle du sachant, du notable aussi, qui va pas vouloir du tout qu'on remette en cause sa parole, encore moins quand c'est une femme en face de lui, hein. Et puis, ce qu'il faut dire aussi, c'est que les médecins font partie de la société, c'est des gens avant d'être des médecins, et la société, elle est patriarcale. Donc elle est construite sur des biais de genre, sur des stéréotypes de genre, et qui sont défavorables aux femmes, et qui les font passer, en général, pour des affabulatrices, pour des hystériques, ou pour des petites natures. Donc évidemment que ces biais-là, ils imprègnent aussi l'esprit des médecins et des soignants, qui en plus sont placés dans un moule hyper patriarcal pendant leurs études et pendant leur carrière, quoi.
2: Ce qui se passe dans les relations médecin-patient, c'est le continuum de ce qui se passe ailleurs. Mais dans un cadre médical, la maltraitance peut avoir des conséquences plus graves. Alors quand on dit que la maltraitance est systémique, qu'elle est le fruit d'un système bien en place, ça ne veut pas dire que l'individu médecin n'y est pour rien. Non, non, non, non, non. On a le droit d'analyser ses pratiques et d'évoluer à l'encontre du système. Aujourd'hui, toutes les femmes ont été confrontées à des violences misogynes de la part du corps médical, qu'elles en aient conscience ou pas. Et même de la part de femmes médecines, comme l'a dit à l'instant Maud Lorest, car elles s'adaptent à la norme de la violence masculine. Mais il y a encore pire. Si vous êtes une femme non blanche, grosse, ou étrangère, ou handicapée, ou avec un niveau intellectuel modeste, par exemple, eh bien tout ce qui va vous éloigner encore un peu plus du standard homme, blanc, bien portant de catégorie sociale élevée, eh bien tout cela va devenir un facteur multipliant le risque de discrimination.
1: Les femmes sont moins bien traitées que les hommes, mais au sein des femmes, il y a des catégories qui sont encore plus maltraitées. Et c'est là que on peut aborder la notion raciste de syndrome méditerranéen. C'est très connu dans les hôpitaux français aujourd'hui, et cette notion, elle a commencé à être utilisée quand il y a eu des afflux de population venus d'Afrique noire ou du Maghreb. On considérait, enfin, pas mal de médecins considéraient et considèrent toujours abusivement que ces populations-là sont plus expansives, plus hystériques et plus, on va dire, chouchottes que les blancs. Et les femmes racisées, elles ont une double peine. C'est-à-dire que déjà, c'est des femmes, donc on les considère moins. Et puis en plus, si elles sont noires ou arabes, alors là, c'est même pas la peine, quoi. On imagine qu'elles en font des caisses. Alors bon, je dis « on ». Évidemment, la société évolue, hein, et il y a plein de très bons médecins qui... Enfin voilà, je tiens à le préciser. Mais c'est vrai que ces femmes-là ont encore plus de mal que les femmes blanches à se faire entendre et à se faire respecter par le corps médical.
2: Le syndrome méditerranéen, franchement, c'est comme l'hystérie. Je pensais que ça avait disparu. Eh ben non. Pourtant, beaucoup de choses évoluent en médecine, mais certaines pratiques sexistes, certains archaïsmes semblent perdurer.
1: C'est ça, la médecine a du mal à s'en débarrasser. On peut le voir par exemple avec des faits divers tragiques, hein, la mort de Naomi Musanga, je crois que c'était en 2018, donc c'était une jeune femme, vraiment très jeune, 22 ans je crois, qui avait appelé le SAMU. Elle est décédée quelques heures plus tard, mais elle n'a pas été prise au sérieux parce que on imagine qu'elle avait un accent, je sais pas d'où, mais en tout cas, les opératrices du SAMU lui ont ri au nez. Elle disait « je vais mourir » et les opératrices ont dit « oh là là, mais madame, on meurt tous un jour ». Bon, elle est morte quelques heures après, elle avait 22 ans. Et bon, plein de médecins vous diront que ça n'a rien à voir, que c'est les opérateurs du SAMU qui sont débordés, mais ça m'étonnerait qu'ils rient au nez de tous les patients qui les appellent comme ça, quoi. Cette année, Mediapart a révélé un scandale aussi d'une mère de famille d'origine guadeloupéenne, je crois, qui est morte dans les mêmes conditions que Naomi Musanga. Voilà, on peut pas fermer les yeux là-dessus, et ça semble évident que leurs voix, leurs accents ont orienté leur prise en charge pour le pire, étant donné qu'elles sont aujourd'hui décédées.
2: Il Micro-précision concernant Naomi Musanga, elle est décédée le 29 décembre 2017 et non pas en 2018, mais retenez surtout qu'elle est morte probablement en partie à cause du sexisme et du racisme qui amène parfois certaines personnes à minimiser ou nier la parole de certaines femmes. Et la seconde femme à qui Maud Le Reste fait allusion est, je pense, Yolande Gabriel, une Martiniquaise qui est décédée chez elle après avoir été maltraitée par un médecin du SAMU. Une instruction judiciaire est d'ailleurs en cours. Alors il ne s'agit pas de dire que ça ne pourrait pas arriver à un homme, bien sûr que si. Mais ce que je tente de mettre en exergue, c'est en quoi le corps des femmes et celui des hommes ne sont pas traités de la même façon. Le monde médical est passé largement à côté de certaines problématiques concernant les femmes.
1: Alors, nous on a développé une notion, c'est un peu pompeux de dire ça, mais on trouvait que ça résumait bien la chose, on parle de masculin neutre. Dans la médecine, dans la recherche, dans la prise en charge, ce qui est considéré comme le neutre, c'est le masculin, et à contrario, ce qui est considéré comme le différent, le particulier, c'est le féminin. Pourquoi on dit ça ? On a constaté, déjà par notre expérience perso, que la plupart des nanas cis aujourd'hui, quand elles ont, on va dire, allez, 15 ans, elles commencent à aller chez le gynéco, on sait même pas pourquoi, certaines n'ont jamais eu de relations sexuelles, certaines n'ont aucun problème, enfin la plupart d'ailleurs n'ont aucun problème gynéco, mais elles y vont parce que c'est comme ça, parce que bon, il faut checker sous le capot, il faut voir si tout marche bien, et puis ensuite c'est une fois par an. Alors faut savoir que la première consultation gynécologique, normalement c'est pas avant 25 ans, mais ça personne le sait, et puis c'est surtout pas tous les ans, on s'en fout quoi, enfin, mais les femmes, on leur inculque que leur corps a besoin d'être checké, médicalisé, un peu comme une bagnole qu'on envoie au contrôle technique. On n'imaginerait jamais qu'un homme aille à partir de ses 14-15 ans se faire tâter chez l'andrologue. Ça serait impensable, et puis si ça arrivait, mais ce serait un scandale, pas possible, quoi. D'ailleurs, andrologue, je sais même pas si les gens savent ce que ça veut dire, en fait. On est parti de ça, et puis on a réalisé que c'était le cas un peu partout, en fait. La recherche préclinique, donc l'étape avant, avant de faire des expériences sur des organismes humains, donc la recherche préclinique, quand on fait ça sur des rats, par exemple, on réalise que dans les échantillons, c'est une grande majorité de rats mâles, par exemple. Et la posologie, elle est pensée pour les hommes. La prise en charge est pensée pour les hommes aussi, parce que quand on voit comment certaines femmes sont reçues à l'hôpital, c'est ça qui se passe. Voilà, c'est le masculin neutre. C'est penser que la femme a une spécificité, qu'elle doit être médicalisée à l'extrême, qu'elle va être dépossédée de son corps, si bien que nous, dès un très jeune âge, on apprend que ça va être normal de mettre les pieds dans l'étrier, de laisser son corps au sachant, de se laisser farfouiller de l'intérieur, que c'est normal, alors que un homme, ne ferait jamais ça, ne ferait jamais ça. Et c'est ce qu'on a constaté, et il y a encore beaucoup de choses à déconstruire de ce côté-là.

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0: La poésie contre l'apocalypse aujourd'hui. Y a-t-il une vie avant la mort? C'est la question terrible que se posent Abdelatif Ladi et Yassine Haddan dans leur anthologie de la poésie gazaouie d'aujourd'hui aux éditions Point Poésie. 26 voix d'autrices et d'auteurs disent l'enfer du génocide et l'indifférence du monde, mais aussi la détermination des Palestiniens et des Palestiniennes à rester sur leur terre. Une anthologie inédite de poèmes de Gaza, un territoire où chaque jour l'œil de l'espérance se ferme de plus en plus. À Gaza, la poésie se dresse en rempart contre la dégradation de l'humain par l'homme comme une arme miraculeuse. Alors que les bombes pleuvent, que la terreur règne, 26 voix gazaouis s'élèvent, crues, effrénées et lucides. 2 sont morts. Elles crient les horreurs de la guerre et le silence du reste du monde. Face à une réalité apocalyptique, dans ce lieu où l'espoir a été aboli, le miracle des mots continue à opérer.
1: Réinventer par la poésie sous toutes ses formes, ce que nous avons perdu de plus précieux, le rêve et l'imaginaire. Le rêve et l'imaginaire des femmes et des hommes sous les bombes à Gaza, est-ce possible? On pourrait dire comme Marwan Maroul, pour écrire une poésie qui ne soit pas politique, je dois écouter les oiseaux. Et pour écouter les oiseaux, il faut que le bruit des bombardiers cesse. Et pourtant, encore aujourd'hui, les bombardiers n'ont pas cessé. Et les poètes poursuivent obstinément.
0: Alors on va partager avec vous ces 26 voix de poètes et poétesses palestiniennes, enfin de Gaza. Alors on commence par Rifat Al-Harer. Il est né en 1979 à Gaza. Il est mort, victime d'un bombardement israélien le 6 décembre 2023. Une bonne partie de sa famille, adulte et enfant, subira le même sort en même temps que lui ou quelques semaines après. Son poème testamentaire, « Si je dois mourir », a attiré l'attention de l'opinion mondiale sur la tragédie qui se déroule à Gaza. Je vous lis, « Si je dois mourir ». Si je dois mourir, il faut que toi tu vives pour raconter mon histoire, vendre mes affaires afin d'acheter du fil et une pièce de tissu. Choisis la blanche avec de longues franges pour qu'un enfant, quelque part à Gaza, puisse apercevoir un cerf-volant alors qu'il scrute le ciel en attendant son père qui s'en est allé brusquement sans que personne ne fasse ses adieux, ni à son corps, ni à son âme. Pour que cet enfant aperçoive dans les hauteurs de cerf-volant, mon cerf-volant que tu auras toi-même fabriqué, et qu'il s'imagine, l'espace d'un instant, qu'il y a là-haut un ange qui s'en vient pour rapporter l'amour. Si je dois mourir, que ma mort soit porteuse d'espoir et qu'elle devienne une histoire.
1: Un autre poète, mort à la même époque, décembre 2023. Noureddin Hajjaj. Il est né en 1996 à Gaza, licencié de mathématiques à l'université d'Al-Azhar de sa ville natale. Donc un poème, plutôt un texte, qui est sa dernière lettre. Bonsoir le monde. Depuis la nuit dernière, le téléphone et Internet ne fonctionnent plus. Ce que j'ai pu un jour considérer comme impossible est devenu tout à coup une réalité, mais dans des conditions différentes. Le facteur ne pourra pas passer à cause des tirs et de la dévastation. Chaque jour, ces journaux ne pourront apporter qu'une seule nouvelle. Gaza est en train d'être rayé de la carte. Chaque jour, la vie la quitte sans réapparaître le jour suivant. Qui sait? La nouvelle de ma mort sera publiée demain. C'est ce qui m'a traversé l'esprit quand le téléphone et Internet ont été coupés, ce qui nous a coupés du monde. Les tirs se sont intensifiés. Voilà ce que nous redoutions approche. Nous mourrons en silence, sans que le monde en sache quoi que ce soit, sans pouvoir crier ou enregistrer nos derniers instants, nos dernières paroles. Je vis dans un petit quartier qui s'appelle Al-Shujaya, situé aux confins de la ville de Gaza. Chaque nuit, des explosions de toutes sortes et venant de toutes parts sont incessantes. C'est pourquoi nous nous serrons les uns contre les autres à chaque détonation qui fait trembler notre maison et nos cœurs, en sachant que nous n'entendrons pas l'une d'elles, car ce sera celle qui nous aura pulvérisés. Et voilà pourquoi j'écris maintenant. Peut-être la présente serait-elle ma dernière lettre qui parcourrait le monde et s'envolerait avec les colombes de la paix. Elle dirait au monde ce que nous aimons, la vie autant que possible. Phrase de Mahmoud Darwish. Mais qu'à Gaza, toutes les routes et les issues sont fermées et ce qui nous sépare de la mort ne dure pas plus qu'une nouvelle de dernière minute ou un bref gazouillis. Je vais commencer. Je suis Noureddine Adnan Hadjadj, écrivain palestinien. J'ai 27 ans et de nombreux rêves. Je ne réduis pas à un chiffre et je refuse que la nouvelle de ma mort passe inaperçue sans que vous disiez que cet homme-là aimait la vie, le bonheur, la liberté, le rire des enfants, la mer, le café, l'écriture, Férouz, et tout ce qui comble de joie avant que ces choses ne disparaissent en un claquement de doigts. Un de mes rêves est que mes livres et mes écrits voyagent à travers le monde, que ma plume acquiert des ailes, que n'arrêtent ni les passeports non tamponnés ni les visas refusés. Un autre rêve, avoir une petite famille et pouvoir bercer mon jeune fils qui aurait hérité de mes traits en lui racontant l'histoire qui préparera son sommeil. Reste mon grand rêve, que la paix règne dans mon pays, que les rires des enfants fusent avant le lever du soleil, que nous semions une rose partout où une bombe est tombée, que nous dessinions notre liberté sur chaque mur écroulé, que la guerre nous laisse tranquilles pour que nous puissions enfin vivre notre vie pour une fois.
0: Un autre poète, Hesham Abu Hazaker, il est né en 1990 à Gaza. Il réside aujourd'hui à Istanbul. Il est chroniqueur dans la presse arabe. Poème. En toi, je baigne mes morts et fais résonner mes funérailles. En toi, ô mort, je retentis. Moi, la balle unique, la balle d'essai. Ah, Gaza, si tu pouvais faire une bonne sieste pour restaurer une dernière fois ce corps qui s'écroule et jouir d'un sommeil paisible comme celui des feuilles blanches sans histoire. Je suis venu comme un arbre qui a perdu son tronc lors d'une rixe entre d'anciens bûcherons. Le brasier m'attendait. Les gens de Gaza n'étaient pas visibles aux yeux du monde, mais un brouillard en train de se dissiper. Nous sommes le brouillard qui se dissipe autour des maisons et alentour des arbres, sur le littoral, dans l'obscurité et dans les recoins acérés. Demain, lorsque le soleil brillera, nous ne serons plus ici. Quelle ruine dans l'existence, reluisant à la place du néant. Nous existons et brûlons, nous éclairons les monstruosités humaines avec tout ce dont nous disposons de lumière.
1: Kotar Abu Hani. Né en 1989 à Gaza, elle y a grandi avant de s'expatrier en Suède où elle vit actuellement. Donc un poème de Qatar. 20 boîtes de sardines. Texte écrit après la guerre de 2014. Nous usons à la perfection des boîtes de sardines. Une fois on les mange sans rien d'autre et d'autres fois en salade avec des macaronis ou alors pour accompagner un plat de fèves. Que peut-on faire avec 20 boîtes de sardines rangées dans la chambre à coucher, sous le lit de ma mère, comme un trophée du temps de la guerre 100 fois maudite? Les boîtes de sardines tachetées de rouge portent cette mention « don du Japon ». Quand il y a la guerre, ne nous attendions pas à la pitié. Nous voulons juste des couvertures chaudes et qu'on nous offre des boîtes de paix. Je comptais les heures et les jours, et je mordais tristement le temps. Allons, ô guerre, disparais de notre vue, nous sommes là de toi. Laisse-nous soulager nos cœurs de la peur. Reprends tes boîtes de sardines. Nous n'avons pas faim. Dieu a créé les sardines et les pêcheurs robustes. Pendant les guerres, ils pêchent les sardines juste pour nous, les mettent en conserve et écrivent sur les boîtes des formules peu réjouissantes. Tout ça pour nous. Nous continuerons à humer l'odeur de la mer, à imaginer la côte, les barques qui ne peuvent être que belles, et à manger des poissons libres. Dans des abris infâmes où nous nous cachons, nous vivrons jusqu'à la guerre ultime, jusqu'à la dernière sardine qu'ils auront pêchée pour nous.
0: Mossab Aboutora. Vous en souvenez peut-être, on l'a évoqué à notre dernière émission. Il est né en 1992 dans un camp en bord de mer à Gaza, au sein d'une famille forcée de quitter Jaffa en 1948. Il a fondé en 2017 à Gazaville la librairie Edward Said, spécialisée en livres de langue anglaise détruite lors des bombardements. Ce qui reste, la bataille a pris fin et il en est beaucoup resté. Sur le sable, une montre aux aiguilles tachées de sang. Une photo dans la poche de quelqu'un, celle d'une famille qui ne sera plus au complet à partir d'aujourd'hui. Un pain qu'il n'a pas mangé entièrement et qui s'est juré de déposer sur le rebord d'une fenêtre pour qu'un oiseau égaré puisse en calmer sa faim. Reste la poussière sur les habits de l'air, le cri collé à des gouttelettes qui ne sont pas encore tombées des nuages, le silence tremblant qui remplit son ventre rebondi de ce que les sabots des chevaux ont laissé. Le soleil chuchote, la mer l'entend dire « Ah, si le jour n'était pas advenu, si la nuit m'avait avalé !»
1: Ahmed Achour est né en 1994 à Gaza. Il travaille dans les réseaux de la société civile. Un de ses poèmes, Une seule heure. Nous aimerions jouir d'une seule heure où ne tomberait pas une nouvelle urgente. Une heure où nous nous rappellerions ce que pouvait être le ciel sans avion et la terre sans bulldozer ni blindé. Une heure où nous cesserions de remplir notre fonction de pourvoyeur d'écrans de télé et de cimetière. Une heure pour faire provision d'enfants, de blé, de farine. Nous voudrions retrouver notre capacité d'enfanter à tout vent, nous exercer de nouveau à la façon de construire une famille, à voir comment grandit un enfant dans sa chambre sans qu'une frappe en fasse voler la porte. Une heure pour palper la substance des jours anciens. Comment nous rentrions sains et saufs à la maison, accrochions nos manteaux et nos clés sans la hantise de devoir tout quitter, sans le goût des boîtes de conserve, sans une tente, une corde et un pieu. Une heure pour déballer, ranger, ôter une montagne de notre poitrine. Une heure pour nos aimés qui cherchent dans nos blessures du sel pour le plat du jour.
0: Aya Achour, il est né à Gaza en 1998 dans une famille de réfugiés originaires de Bir al-Sabou. Depuis le début du génocide, il s'est trouvé bloqué aux États-Unis. Matière ouverte à la discussion. Cette fois-ci, je ne crierai pas sur la guerre ni sur la trêve. Je ne supporte plus les arbres et leurs ombres. Pas un mot ne sortira de ma bouche et je ne bougerai pas le petit doigt pour éviter de devenir un mythe sur Internet et pour que le monde ne m'assiège pas de nouveau avec ses livres, ses articles et ses conférences. Je veux glorifier l'inanité et la bénir. Se noyer dans les arts ne tue plus. Au fond, l'art est une idée qui n'est pas à notre portée et nous n'avons aucun lien avec la beauté de la même façon que le monde n'a aucun lien avec nous. Cette fois-ci, je n'écrirai pas un seul mot sur mes ennemis. Je ne les mettrai pas à nu devant le monde. Je ne leur permettrai pas de faire de mes blessures une matière ouverte à la discussion. Je partagerai avec le monde mon silence, son silence, son désespoir et sa mauvaise conscience, sa perte d'intérêt à s'informer, et bien sûr, je partagerai avec lui son impuissance totale. Cette fois-ci, je vais troquer tout ce en quoi je crois contre tout ce en quoi je n'ai jamais cru.
1: Et maintenant, nous allons faire une pause musicale avec Aya Janul Khalas.

0: Nous poursuivons donc avec la lecture de poèmes d'auteurs gazaouis contemporains. Nour Baalusha, née dans le nord de Gaza en 1988, elle vit actuellement à Bruxelles. Elle prépare une thèse ayant pour sujet la Palestine et la colonisation en lien avec le département des études sur le Proche-Orient de l'Université de Stockholm. Donc je vais vous lire un poème intitulé « Les pigeons ont brûlé ». La scène est très différente. Il y avait un chat qui marchait sur le muret, un bébé dans son berceau que toute la famille appelait et qui gazouillait à l'adresse du monde entier. Il y avait des arbres à la porte de la demeure, un jasmin et un pied de vigne. Il y avait deux enfants qui gardaient une part de leur argent de poche pour se procurer des crayons de couleur et des cahiers. Il y avait deux amoureux qui s'entendaient sur un rendez-vous. Il y avait des odeurs, une mère qui criait contre Ahmad, Mahmoud ou Saleh. Il y avait quelque chose qui se passait et quelque chose qui devait se passer. Le chat s'est enfui, le lit s'est cassé, la famille a été engloutie sous les débris, les couleurs ont fondu, sauf une qui s'est répandue partout. Tout s'est arrêté.
1: Et maintenant, Walid Al-Akkad, poète et nouvelliste, né en 1992 à Khan Younes. Il a dû quitter sa ville natale pour le camp d'Al-Mawazi, en zone côtière. Je connais toutes les victimes de la guerre, toutes les victimes, même ces doigts-là, je sais à qui ils appartiennent. J'ai vu un corps à la tête fracassée, un autre scalpé. Je pouvais voir à travers les trous de sa poitrine l'air passer entre ses os. Chaque jour, un os se détachait de sa cage thoracique. Je pense à Dieu qui a créé les membres et les a assemblés et je me dis, ah, voilà un artiste génial.
0: Et maintenant, Ashraf Fayad, poète plasticien né à Gaza en 80. Il quitte sa terre natale pour s'installer en Arabie Saoudite. En 2014, il est arrêté après la publication à Beyrouth de son premier recueil de poèmes, dont certains textes sont jugés blasphématoires et portant atteinte à la foi des croyants. Il est d'abord condamné et il va poursuivre avec ses deux recueils de poésie dont je vais vous lire un de nos poèmes de ce livre. Avant que la guerre ne finisse, il fallait que la dévastation se réserve à la part du lion, que l'acuité de la douleur atteigne des sommets tant que les humains avaient choisi de faire du monde un lieu sûr. Voilà bien des siècles, sans jamais y réussir. Lorsque l'attente était devenue un choix, ma patience déjà à bout, et la guerre n'a pas cessé. Cela commençait à ressembler à une série de dessins animés où le méchant n'est jamais à court d'idées, malgré la victoire du bien lors de la précédente bataille. Nous espérions qu'elle soit la dernière. À bord de cette planète, seul l'être humain porte en lui le mal, comme un attribut véridique. Comment sommes-nous arrivés là? Comment la mort, à tout moment, est-elle devenue un choix envisageable et probable? Comment la mer a-t-elle renoncé à son bleu au profit du rouge, qui perd sa qualité une fois plongé dans l'eau? Mais le rouge reste rouge et la mer n'en peut plus de ce qui se passe sur la terre, comme nos yeux n'en peuvent plus de la brûlure des larmes, de la lueur des explosions et de la vue des restes humains carbonisés. La mer n'en peut plus de la neutralité du ciel et de l'obscurité qui s'est effondrée sous le joug de la peur. Elle a renoncé à sa prééminence pour protester en premier lieu contre la seule existence de la raison humaine. Dans un autre lieu du monde et partout ailleurs dans le monde, les enfants naissent et obtiennent sans bourse déliée un pays. Nous devons, quant à nous, offrir notre vie pour obtenir un pays juste pour y être enterré, et encore, si nous avons de la chance. Il ne nous suffit pas que le monde ait des regrets, ni la mauvaise conscience, ni les oraisons funèbres lestées de tristesse ne guériront nos blessures. Nous ne nous enorgueillissons pas d'un monde tel que celui-ci et nous ne le reconnaissons pas. Nous ne sommes convaincus d'aucune de ces valeurs dont nous n'avons connu que l'aspect théorique, strictement inapplicable.
1: Et maintenant une poétesse, Shorouk Mohamed Dogmosh, née en 1996. Elle vit actuellement à Deir el-Balah. J'ai un cœur et deux mains. J'ai deux pieds pour marcher dans les rues et au bord de la mer, pour courir toute une heure de folie avec mes amis et aller me blottir contre mon aimé lorsque nous nous rencontrerons. Non pour fuir la mort chaque jour. J'ai des doigts pour ressentir le frisson que mon ami m'a décrit lorsque son amoureux lui a embrassé les doigts un à un. Non pour essuyer les larmes de mon neveu dont la poitrine était en feu sous la tente. J'ai deux mains pour écrire, enlacer, les balancer au rythme des chansons de la diva, pour boire le thé, réaliser mon rêve de conduire une voiture. Non pour soulever des pierres afin de rechercher les survivants d'entre mes proches et ce qui est resté de mes affaires. J'ai un cœur pour qu'il batte fort à l'écoute d'un mot d'amour, non pour supporter une nouvelle tristesse. J'ai une bouche pour lire calmement les contes et les poésies, embrasser les enfants et les photos de mon ami absent. Non pour qu'elle tremble quand je pleure et se torde de douleur. J'ai un nez pour humer les tulipes et les effluves qui se répandent brusquement et me rappellent un être cher ou une décision que j'ai prise. Non pour respirer le phosphore, le soufre, le sang et les chemises des absents. J'ai deux yeux pour observer les amoureux et la croissance de l'arbre que j'ai planté dans la cour de la maison. Non pour voir des lambeaux de chair volant dans les airs et un foie continuant à palpiter. J'ai une tête pour la poser sur l'épaule de mon aimé, que je sois joyeuse ou triste, pour réfléchir à tout ce qui adviendra, et pour rêver. Non pour qu'elle se fasse lourde au point de ne plus pouvoir la porter, de l'avoir réduite à une seule fonction, se souvenir.
0: Edar Al-Ghazali est né en 2004 à Gaza. Ses études de lettres anglaises et de traduction à l'Université islamique de Gaza ont été interrompues par la destruction de la dite université. Poème. L'histoire ne retiendra pas qu'il y avait dans la ville un amoureux qui ne rêvait que de vivre dans le cœur de sa bien-aimée. Et maintenant, il ignore où se trouve sa tombe pour pouvoir y planter une rose. Depuis 8 mois, ma tête est sous la guillotine. J'attends une mort qui ne vient pas. Alors, comment puis-je te décrire ma vie? J'ai honte de ma poitrine toujours reliée à des bras et une tête. J'ai honte de mes jambes qui soutiennent encore un corps intact. Comme j'ai honte face à une petite fille qui n'a pas trouvé la tête de son père afin de lui donner le baiser de l'adieu. Et j'ai honte quand je passe tout entier devant une femme ramassant les morceaux de ce qui reste de son enfant.
1: Anis Gamina, née en 1992 dans la ville de Gaza, il vit aujourd'hui dans une localité du centre de Gaza. Parole de la dernière nuit. Il est 1h30, il fait nuit, je suis encore heureux. J'ai passé une journée ordinaire. Je me suis réveillée très seule et je dormirai de même, insoucieux, sans étreinte. Je dis au monde, pas de différence, sois comme tu l'entends. Je me réveille avec les oiseaux et me couche avec les chiens. Je m'occupe d'un chat de gouttière galeux et de gazelle, volontaire pour transporter sans se presser des poèmes. J'ai les traits d'un étranger ou d'un exilé et je garde au front la marque du vagabond. J'ai l'air d'un ogre quand je ris, d'un asticot quand je pleure. Les vendeurs ambulants et les éboueurs me connaissent. Mes habits sont sales et mes poches trouées. Ma tête regorge d'un marché de légumes et de chalands et mon cœur de fruits gratuits. Je ne suis nulle part. Aucune carte ne sert à rien. Ma maison est façonnée avec les péchés d'une femme que j'ai abandonnée. J'y chante seule et dors seule. Je ne rêve de personne. Je ne me souviens de personne. Si seulement un jardinier borne pouvait me reconnaître, me regarder de son œil éteint, en train de rêver d'être l'arbre où je grimpais dans l'enfance, de disposer de 1000 bras pour réussir ses tours de passe-passe au milieu de ses serpents, de voir un insecte disparu me faire fête et que ma descendance s'éteigne avant que d'avoir commencé.
0: Walid Al-Halis est né à Gaza en 52. Il réside en Suède où il travaille comme traducteur. En visite chez lui, la veille du déclenchement de la guerre, il a été blessé lors d'un bombardement qui visait sa maison. Il n'a pu quitter Gaza que 40 jours après. Ensemble là-bas. Et c'est un hasard si nous nous sommes trouvés ensemble là-bas, témoin d'un jeu perdant? Ou alors voulais-tu que nous y soyons associés? Après tout, c'est le destin qui nous réunit, par hasard. Là-bas. Je savais combien tu aimais la mer. Tu savais combien je l'aimais aussi et que lorsqu'une vague murmurait, j'écartais les vents et prenais le large sans carte. Je me rappelle t'avoir vu dessiner avec du charbon infatigablement la lumière du jour. Et je ne comprends que maintenant combien ton optimisme était débridé. Mais nous continuons, ô mon ami, à avoir les mêmes habitudes. Ni toi ne portes le navy des funérailles, ni moi le plateau de la mariée. Nous sommes, comme tu m'en as averti, un jour que nous étions là-bas, deux vieillards dans une ville inconnue, traînant sans but nos pas dans des avenues sans fin. Deux vieillards sans conteste, mais pas maussade à ce point, ni agressif comme on s'y attendait. En fait, nous n'étions pas encore habitués ici au rôle de vieillard. La nuit ne s'alarme guère de nos pas dans le long couloir, comme cela se passait souvent lorsque nous étions ensemble, témoins du jeu perdant.
1: Niamat Hassan, née à Rafah en 1980, elle a quitté Gazaville au début de la guerre pour se réfugier à Deir al-Bala. À Deir al-Bala, c'est entre Gaza et Rafah. Elle a publié jusqu'à présent deux romans. Dans la file, nous avons perdu la notion du temps et les rendez-vous se tiennent avec nous dans la même file. La file du pain, la file de l'eau, la file de la peur, la file du temps, la file de la mort. La vraie résistance consiste à revenir de toutes ces files, en ayant gardé l'intégralité de ton corps. Ton âme en a pris un coup, ça ne fait rien. Dans la file, une jeune fille essaie de se rappeler le sens de sa féminité. Un homme chante pour le four à pain. Un autre essaie de comprendre. Le vacarme de la rue en

0: juste avant le rendez-vous avec la mort.
1: Et maintenant, Othman Hussein. Il est né en 1963 dans un camp de Rafah. Il entreprend des études universitaires à Alexandrie avant de se rendre à Abu Dhabi où il travaille comme journaliste culturel. Il repart à Gaza en 1991 où il fonde une revue littéraire et il publie plusieurs recueils de poèmes. Un texte, nommé texte. Demain, un lendemain impitoyable nous prendra de court. Il nous jettera à la figure un matin ordinaire, semblable à d'incalculables matins. Il se glissera comme une bulle et grossira en se tortillant dans un espace lugubre. Je regarde autour de moi vers ma maudite impuissance. Je la vois, maîtresse brandissant le signe de la victoire, et je me vois en colère, ployant sous la lâcheté, furieux et lâche, priant vainement. C'est pourquoi je tuerai un peu de temps dès le début de l'après-midi, et un jour j'avalerai la bulle, car tout incite à la tristesse. Rester comme partir incite à la tristesse. Nous vivrons celle-ci en silence, désappointés par nos rêves et notre vieille tristesse. Vois-tu, nous en avons des chagrins.
0: Hind Jodeh, né en 1983 dans un camp au centre de la bande de Gaza, poétesse, nouvelliste, animatrice d'émissions et de revues littéraires. Après la destruction de son appartement en novembre 2023, elle a connu le sort des déplacés jusqu'à ce qu'elle trouve le moyen de se réfugier en Égypte. Une poétesse en temps de guerre. Que peut bien vouloir dire être poète en temps de guerre? Cela veut dire que tu dois t'excuser. T'excuser sans compter auprès des arbres en flammes, des oiseaux sans nid, des maisons pilonnées, des énormes crevasses au mitan des rues, des enfants pâles avant et après la mort. Et auprès de chaque mère, triste ou trépassée. Que peut bien vouloir dire être en sécurité en temps de guerre? Cela veut dire avoir honte de ton sourire, d'être au chaud, de tes habits propres, de tes heures d'ennui, de tes bâillements, de ta tasse de café, de tes aimés encore vivants, de ton peuple, de l'eau disponible, de l'eau potable, de pouvoir prendre un bain et de te rendre compte que tu es encore vivant. « Oh mon Dieu, je ne veux pas être une poétesse en temps de guerre. »
1: Et maintenant, Doha Al-Ralout, pour laquelle nous avons une affection particulière, puisque nous l'avons accueillie à Besançon à l'automne dernier. Doha est née en 1996 à Gaza, elle a enseigné la langue arabe. Elle vit actuellement à Paris, après bientôt une année. Très court texte de Doha. Séparation. Absente est ton ombre, ma main lourde de larmes. Tu es parti. Tu as noyé ce qui a sens, terrassé les mots. Tu agites la main des questions et sur le chemin tu dessines les pas. Je me soulève, compte tes images et mange mon cœur. Peur. La peur. Une bête insatiable, une sanction contre la connaissance, une illusion sans fin, la main de la privation et une ombre engloutissant ce qui reste de la vie. La peur. Un puits profond, aboutissant à une bouche hilare et à des cris, des yeux qui bougent avec mon ombre. Je deviens prisonnière des larmes. Le chemin, une fin que la peur étreint et dont elle brise les pattes en s'esclaffant.
0: Hussam Mahrouf, né en 1980 à Gaza. Il s'est déplacé à Rafah, puis à Khan Younes, avant de se réfugier à Dar al-Bala. « Nous ne voulons plus rien de vous », c'est le titre du poème. Nous ne voulons plus rien de vous, votre voix tonitruante empêche nos cris de monter au ciel. L'image qui nous blesse est celle qui montre que nous ne voulons plus rien de vous. Vos regards ternes ne se porteront pas loin pour nous concocter la paix. Vous n'y êtes pas du tout et la tempête ne se calme.

0: aura pas ce soir. Bougez les yeux, fermez-les, versez des larmes, vous pouvez nager longtemps dans cet air furieux, mais celui qui se tient derrière les jumelles ne peut pas sauver le noyé. Vos déceptions n'aboutissent à rien. La main amputée qui nous crève les yeux sera votre affliction éternelle. Peut-être l'avez-vous vue parmi les décombres, et ce ventre affamé sera césure entre vous et la vie. Rien ne sert de pleurer devant le fleuve deux fois. À la première, le fleuve gagnera une vague que la deuxième effacera. Ainsi est le fleuve une continuité du vide. On n'expérimente pas la pitié à l'égard d'un corps exténué. Le traumatisme n'a pas besoin de pieds, mais d'ailes pour que nous puissions voler. Ce rire à l'instant de la mort peut-être ne nécessite-t-il pas de remuer simplement les lèvres. L'on ignore pourquoi l'affamé se met à rire comme s'il avait vu un chat retrouver son calme en mangeant de sa future dépouille. Nous ne voulons plus rien de vous, nous voulons simplement mourir en paix.
1: Une femme encore, Mona Al-Msadar. Elle est née en 1995 à Gaza, titulaire d'une licence en littérature comparée. Elle enseigne la langue anglaise et travaille comme traductrice au sein de la chaîne de télévision Al Jazeera. Révélation. Pourquoi les oiseaux chantent-ils le matin? Prient-ils? Qu'en lis-tu de la poésie? Lorsque mon âme est plus lourde que tous les mondes réunis, je lis pour ressentir un peu de légèreté et pour survivre. Quand écris-tu de la poésie? Lorsque parler devient un luxe, j'irrigue mon âme de poésie et berce mon cœur avec les nuages. Pourquoi écoutes-tu de la musique? Pour tenter de m'élever et enterrer les dévaines. Pourquoi l'écoutes-tu les yeux fermés? Pour planer. Tu marches beaucoup, pourquoi? Pour m'entretenir avec mon cœur et qu'il ne s'émiette pas dans le cri. Tu travailles toujours avec le même sérieux? Oui, pour oublier toutes les écorchures qui se sont logées dans mon âme ou faire semblant de les oublier. Car l'oubli est un acte bourgeois que nous ne pouvons assumer, nous autres rêveurs.
0: Ala Al-Khatraoui, née à Gaza en 1990, elle a enseigné dans les écoles de l'UNRWA et a publié en 2012 son premier recueil de poèmes. Elle a vécu une affreuse tragédie, la perte de ses quatre enfants lors du bombardement de sa maison, et l'interdiction qui lui a été signifiée par les forces d'occupation de faire fouiller les décombres afin de retrouver leur corps. Je ne vais pas bien. Je ne vais pas bien. Je marche sur les aiguilles de la fierté en faisant le tour des martyrs, sujette à la fièvre des condoléances. Je m'accrois davantage qu'un arbre millénaire, que la mère de la séparation. Je ne vais pas bien. Et comment le pourrais-je alors que j'ai vu un père chenu, une photo entre les mains s'adresser à un enfant qui lui ressemble et lui dire chaque matin « Mon chéri, maintenant que la photo est accrochée au mur, il s'adresse à nous. Ah, s'il lui avait laissé juste la joue pour que je puisse l'embrasser. » Elle a fondu au cours du bombardement. Comme j'ai envie de le serrer contre moi, la faim et l'envie folle des étreintes sans cesse me tenaillent. Je ne vais pas bien. Car j'ai cru avoir survécu à la guerre, mais en vérité, j'y suis morte plusieurs fois plutôt qu'une, même s'ils y ont cru que j'y ai survécu.
1: Youssef Al-Khidra, né en 1983 à Gaza, étude universitaire de la langue arabe et de communication à l'université d'Al-Azhar de sa ville, puis préparation d'un doctorat portant sur la critique littéraire. Il a publié jusqu'ici 5 recueils de poésie. Donc je vais lire simplement des extraits de poésie. Le lointain recoue ce qui s'est déchiré de toi pour que tu redeviennes un ciel possible. Le lit est un nuage, un fleuve. Le vent et le soleil y sont pour quelque chose. Ne sois pas un gardien de souvenirs, sois l'amoureux de ton lendemain. Le couteau qui t'a blessé un jour te soignera. Imagine-toi te baignant dans un fleuve de vin, dansant, et l'univers dansant avec toi. Voilà qui ne coûte absolument rien. Imagine que tu sois seul sur cette terre, cela va te valoir tristesse et nostalgie peut-être. Lis comme il faut la femme avant de t'avancer vers elle. La rose fanée entre les pages du livre ne se rappelle pas qui l'a coupée et l'a offerte. Il y en a une qui cherche son être dans son texte. Toi aussi tu cherches ton être dans le sien. Le papillon qui désire le paradis de la lumière et craint de se brûler n'a pas la foi. La vie est un mensonge blanc que nous aimons bien croire. Mon ombre dort, se contentant de ma veille. Tout est éphémère, sauf toi, au néant distingué.
0: Avant la dernière pause musicale avec Férouz, qui est une chanteuse libanaise avec un style particulier, puisque son style se caractérise avec le mixage d'une musique du Moyen-Orient et une musique occidentale. On a pensé à elle parce que au Liban, l'actualité est terrible également. Les destructions imposées par l'armée israélienne s'étendent au sud Liban et on vous laisse écouter un poème d'une poétesse libanaise récemment assassinée.
1: Étais-je celle qui parle ou celle à qui l'on parle? Suis-je encore la blessure qui joue avec la rouille de la lame? Comme un prophète des oiseaux migrateurs, je brandis les fouets des éléments et pour supporter cet aveu, je reste encore sur le balcon du désir à délirer. Est-ce ainsi que naît la tristesse sur les lits des étrangers, sur un carrelage tacheté, tandis que la petite fille remet la main de la poupée dans la douleur du soir? Nous étions fils du vent, un soleil nous a enfantés sans connaître ses incendies. La lune nous a allaités aux mamelles des loups pour que nous grandissions.
0: Donc cette fois, avant Férouz, nous vous invitons à venir nombreuses écouter Sarah Katz le mardi 28 avril à 20h à la salle Battant. Sarah Katz est membre de l'UJFP, l'Union des Juifs pour la Paix, et elle a vécu 2 ans à Gaza.

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1: Tu es triste ?

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1: Bonjour.
2: Bonjour. Est-ce que vous vendez des billets pour l'Allemagne en passant par la Suisse?
3: Bonjour. Excusez-moi, je peux vous poser une question? Si vous devriez prendre une photo de la gare d'Annemasse, vous mettriez où?
1: Vous voulez que vous preniez en photo?
3: Non, non, c'est juste que je fais un reportage. Ma grand-mère, elle est arrivée à Annemasse avant la guerre.
1: Okay.
3: Et là, je pars d'Annemasse pour aller en Allemagne où elle est née, à Chemnitz.
1: Oh.
3: Et donc, j'aimerais bien immortaliser la gare d'Annemasse. Mais je ne sais pas s'il vaut mieux que je prenne l'ancienne gare ou la nouvelle.
1: Bah, peut-être l'ancienne, du coup.
3: Bonjour.
4: Ouais.
3: C'est pourquoi?
4: La sécurité de citoyen.
3: C'est vrai. De voir ma carte d'identité, ça va sécuriser
4: les
3: citoyens.
4: Les gens, ouais.
3: Vous faites ça souvent?
4: Des fois, ça arrive. Dès qu'on travaille un peu. En fait, c'est pas marqué sur la tête des gens, les méchants et les gentils.
3: Mais ça. Parce que c'est des gens qui sont pas en règle au niveau des papiers,
4: ouais,
3: que
4: voilà.
3: Vous cherchez.
4: Ouais, c'est ça.
3: Il y en a beaucoup ici.
4: Ouais, c'est une frontière avec la Suisse.
5: Pour le confort de tous, veuillez mettre vos appareils en mode silencieux.
6: I just received an email and it's in German.
7: Okay.
6: So I don't know because I don't speak.
7: Okay. Your demand is in Stadtarchiv Chemnitz.
6: Ruth is my grandmother.
7: Ah, when she was born?
6: 1934.
7: Okay. From 1920 till 1950, there is like a gap where it's not really registered. 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
1: Guten Tag, die Bundespolizei, die Ausreise, oder?
2: Heidi?
3: Heidi ist okay.
2: Okay.
1: Sehr schön, die Ausreise, ne? Die französischen.
3: Ja, das ist ja auch diese Löcher drin, hier zu.
1: Okay,
2: what are you looking?
1: Huh?
2: What are you looking with the light?
3: I'm teaching him.
2: Sorry?
3: I'm teaching. Security features of documents.
2: Ah, okay. Okay. To be sure it's...
3: Ist genuine or not?
4: Ja. Ihr dürft aussteigen, der Zug endet hier.
5: Merci pour ton message. Du coup, ça y est, je suis partie en Allemagne. C'est abusé parce que normalement, je me fais jamais contrôler par la police. Et là, deux premiers jours, les deux jours, je me suis fait contrôler. Les policiers allemands, ils étaient quand même moins sympas. J'avais du mal à leur parler. Ils se sont moqués de ma carte d'identité française abîmée. Enfin, ils rigolaient comme si je comprenais pas. Bon, c'est vrai que je n'ai pas trop compris, mais j'ai quand même compris. Voilà. Du coup, intéressant, parce que je documente les frontières, la migration, et bim, je me fais contrôler.

0: Kanada, die Bundespolizei, die Aufhalte, oder?
1: Why can she trauma?
0: Bundespolizei, die Aufhalte, oder?
2: Free Palestine, free Gaza.
1: I like people. I like people, peaceful people.
3: Why is there so much fear of the other? Fear of the other. Why? You tell me.
4: En fait, je pense que ses parents, ils sont venus ici pour l'industrie. Parce que lui, son travail, c'était...
5: Strumpfwerker. Yeah, that's a clothing industry, and Chemnitz was very big on that. Especially around 1900. Back then, Chemnitz was the richest city in Germany.
3: Really?
5: Yeah. Especially amongst Germans, many people think, okay, Chemnitz is the place where the fascists live. 6 years ago, there was a larger get-together of neo-nationalists from all over Germany, and they felt provoked by a guy stabbing another guy. And that's why they thought they'll take law into their hands and gathered like thousands of fascists, and they started chasing everybody who didn't have pale skin. They started chasing everybody around. Yeah, that was incredible, yeah. And this is why the city doesn't have a very good
3: reputation.
5: And there still are people more than average, I would say, in Chemnitz that have fascist fantasies. It's nothing.
3: I haven't met.
5: No, it's nothing you realize in daily life that much, but you can tell by people how they vote.
6: All of Saxony is extreme right. I looked at the map after the current elections, and it was very like blue, which in this case is AfD, was all of Eastern Germany. This party, Alternative für Deutschland, they are the extreme right. The big title was we need to deport. At great lengths, like we need to really deport a lot of people. That was the title of the Spiegel magazine. You just don't want to accept them here because it's bad for your economy or whatever. And at the same time, as in the German economy based on migrants right now, why is there so much fear of the other? Fear of the other, yeah. Why? You tell me. Who can think that war is a good thing? Like, how can you? How? What makes you so tied up to the land? How did we get here? Like, this bad? What disappointed people this bad that they think this is the right solution? Because that's what they talk about, right? Oh, the system has let them down so many times, and they're so disappointed with the system, so now they're fucking the system by voting for this guy. How is this the better solution, is my question. How?
7: C'est bon, j'ai réussi à aller à l'état civil. C'était compliqué parce que il y avait une dame qui parlait que allemand et elle m'a donné un papier. En fait, c'est l'extrait d'acte de naissance. Du coup, j'étais là, mais il n'y a pas d'adresse. Il me dit non, il n'y a pas d'adresse. Puis en plus, j'ai dû payer genre sur une machine complètement déshumanisée. Donc, je suis repartie, j'étais un peu déçue et je pense qu'elle a capté. Elle est revenue me voir. Elle me dit, ah, mais attendez, en fait, vous voulez l'adresse de 1934? J'étais là, oui, c'est ça que je cherche. Et là, c'est bon, j'ai eu le droit de rentrer dans les bureaux. Et elle m'a sorti le cahier original manuscrit de 1934. Et dessus, il y a l'adresse. Trop drôle parce que je suis passée devant l'autre jour. Je crois que j'ai déjà pris une photo de derrière. Et surtout, ça existe toujours. Ça n'a pas été détruit. Et en fait, c'est un cinéma.
3: This address?
8: Yeah,
3: okay. House. Do you know how old is the house?
8: Yeah, 110 years.
3: My grandmother,
8: really?
3: She was born here.
8: Wow!
3: In 1934.
9: So, this is a colored photo of, I think, it's in the 30s, I guess. Before the war.
10: These are four apartments. It was a hotel and a restaurant and a cinema.
9: Alors, ça c'est le tract hôtel et appartement.
11: Ce bâtiment était le seul bâtiment qui, après la guerre, qui n'était pas détruit complètement.
9: Imagine si ta grand-mère était ici, quelque part. Ça, c'était à l'époque la cuisine du restaurant.
11: Fais attention avec ta tête. Ça, c'était comme une terrasse.
9: Ça, c'était ouverte.
7: Là, c'était l'extérieur, déjà.
9: C'est très pierre. C'est un peu brûlé.
7: C'est fou d'imaginer que c'était dans les années 30 un cabaret. Tu penses que les gens qui vivaient ici dans les appartements, c'était pas très riche?
9: Je peux imaginer que ce sont les gens qui ont travaillé à l'hôtel, peut-être.
7: Sa maman, elle est née en 1905. Donc ça veut dire qu'elle a été maman à 29 ans. C'est tard. Pour l'époque, j'ai l'impression. Je ne sais pas ce qu'elle faisait.
9: Comme chez vous, les chambres des bonnes, peut-être c'était aussi pour les pas mariés.
7: Ah, tu penses que peut-être ils habitaient pas ensemble?
9: Ça, je ne sais pas du tout.
7: Je n'aurais pas imaginé que l'endroit où est née ma grand-mère, c'était un théâtre ou un cabaret ou un cinéma. Et si ça se trouve, ça aurait été la maison d'à côté. Il n'y aurait plus rien aujourd'hui.
9: Oui, ouais, c'est vrai. Et peut-être tu peux imaginer à l'époque, comme c'était un théâtre, c'était beaucoup plus haut avec l'écran lustre. Mais le même... sol, ça c'est original, ça c'est, il a vu tout et il a vu ta grand-mère aussi.

0: You can take any political party. The system is sick. The system is sick.
1: Yeah, but what should we do?
0: I mean, there's old sayings, you change yourself and you change the world. That's the only thing we can do, really.
1: Do you still vote?
0: No. My ancestors came from Poland too, from Silesia, yeah, from okay. Former Germany. But before the war, the last war, Polish and Germans live like in one town together, no problems. My grandfather was Polish, my grandmother was German. Five kids, no problem. It's politics. Roots are important. Because after the war, they all denied the fascism. You can't close this chapter. You can't close it if you don't reveal it. You must shine a light on the darkness.
1: Je ne sais pas si ses parents ils sont séparés parce que juste la situation qui était trop compliquée pour eux de vivre en France. Si c'est juste le contexte politique ou autre chose. Je sais pas. Est-ce que tu penses que ce que tes parents ont vécu, ça a une influence?
2: Oui, je crois oui. Mon grand-père, il est né en Pologne. Alors aujourd'hui, c'est une partie de la Russie. C'est la région Mazurin et la ville s'appelle Königsberg. Pendant la Seconde Guerre mondiale, c'était une partie allemande. À la fin de la Seconde Guerre mondiale, il avait, je sais pas, 14 ans. Et avec sa famille, alors il a dû quitter son quartier. Voilà, et sa mère, alors elle a été frappée à mort. Et c'était trop difficile pour lui.
3: My kids every day pay from this one.
4: I'm from Syria, but I live here in Chemnitz.
5: I'm from China.
6: Moi, je m'appelle Mohamed, je viens du Maroc. J'habite à Chemnitz, mais j'ai vécu 9 ans en France. Et la France m'a demandé de quitter le territoire.
7: I don't like Chemnitz. Where I don't was in Chemnitz, I was a good boy. But I came here for 10 months. And I'm...
5: Bad boy. We don't like Germany, but Germany is...
7: What?
5: It's not normal.
6: C'est pas vrai. Moi je vais dire un truc. L'Allemagne c'est un peu plus la paradis pour les étrangers. En gros l'État il me donne quand même une pièce d'identité. C'est-à-dire que même si la police il passe.
1: Mais c'est là pas, il y a quand gros... même beaucoup la police.
6: Oui, mais en gros, je vais dire.
5: you looked it.
7: The police, Manchmal hit me and get me home. You this police.
1: Okay.
7: Ah no, they're coming, I have anxiety. I have fear.
6: Moi aussi, ils m'ont tapé.
7: But please stay with me because they will catch me if you don't stay.
8: Sie auf.
7: Me?
6: Je vais dire un truc, ça fait un mois que je suis en Allemagne. Et j'ai vécu pas mal de trucs racistes. Regarde, il y a une deuxième voiture qui arrive, ça veut dire que c'est la routine. Je pense que c'est la personne qui est propriétaire d'ici, qui a appelé la police. Mais avant que tu arrives, t'as vu, t'es blanche, regarde, les yeux, t'es française, tu passes crème, et avec, certainement avec ton truc là, ton micro, là, toi, franchement, ils ont peur de toi carrément, ils vont jamais te contrôler. T'habites où ?
1: À Almas, tu vois ?
6: Quand tu as tout, t'es une gratteuse.
9: This one sauce garlic spicy yogurt.
6: Ça m'étonne comment on ne peut pas se sentir humain. comme les autres. Nous sommes humains. Mais c'est les personnes en face qui nous font pas sentir. Elles ont déjà une vision. Elles ont déjà pris la décision de comment te rencontrer. J'ai l'impression que c'est moi qui se mets dans cette position parce que je me parle de ma vérité, alors que pas du tout. J'en parle parce que c'est la réalité. C'est la Palestine, Israël, ce qu'on voit, etc. En fait, c'est pas parce qu'on n'est pas palestinien alors qu'on ne veut pas des choses violentes. Et que c'est pas parce que je vis des trucs violents alors que j'ai pas le droit d'être humain. Et toi, comment t'as attiré? Ah ouais, tu m'as dit t'as
8: parce des... que je refais le chemin.
6: Ok, ok.
8: De ma grand-mère.
6: Et tu te sens comment?
8: Bah, en vrai, je trouve ça cool. Tu sais, je rencontre des gens.
6: Qu'est-ce qui t'a fait cette pique de dire « Ouais, je vais le faire. »
8: Je me suis dit « Ah, en fait, il faut que j'aille relier les deux histoires de ma famille par rapport à la guerre et traverser les endroits où ils ont été à une autre époque de l'histoire. »
6: Ça a l'air pas mal, en vrai.
8: Non mais
6: t'as le privilège quand même de le faire comme tu veux et t'as vu, c'est quand même facile de le faire, t'as un peu des facilités, c'est pas ta faute, genre c'est pas une faute déjà, tu vois, c'est une chance. Moi j'aurais aimé de faire un interview, vas-y demain je vais prendre un sac à dos et je vais aller en Allemagne, je vais pas passer les frontières facilement et tout, tu vois.

Donc en fait, c'est une chambre, des noms, où tu peux chercher. Et j'ai trouvé son nom sur un espèce de gros classeur énorme. Et après, tu as une espèce de tablette avec un logiciel et tu tapes le nom et il te dit où est-ce que le nom est situé dans cette chambre des noms. Donc c'est un peu une install assez belle pour le coup, assez artistique. Et là, en gros, quand je tape le nom, ça m'envoie sur un espèce de trou noir. Et du coup, je suis allée voir le gars à l'accueil, je lui demande ce qu'il m'explique. Il me dit, ah bah, faut que tu cherches dans cet endroit-là. Mais en fait, cet endroit-là qui me montre le logiciel, c'est un endroit où justement, il n'y a pas les noms. Et en gros, ce que je comprends, mais ce que le gars me dit pas vraiment, enfin, c'est un peu bizarre, c'est que le nom, il n'est pas écrit, quoi. Parce qu'il est dans le trou noir des noms où il n'y a pas la place de les écrire. Ce que je comprends aussi, mais c'est juste que lui, il me le dit pas comme ça. Enfin, je sais pas, mais j'ai l'impression que il veut pas me laisser ou quoi. Et mais du coup, c'est encore pire pour moi. Ça me heurte. Je pense que c'est un besoin de reconnaissance. Et je pense que mon grand-père, à ma place, il aurait trop mal vécu ce truc, quoi.

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1: Très inquiétante et troublante énigme que cette question.

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1: Alors, évidemment, c'est pas une démission, hein, c'est un licenciement. Hein. Bien sûr, c'est toi qui me vire. Hein.

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0: Un amateur de musique.
1: Il aime beaucoup la musique.

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1: MC Solar, viens là que je te donne du réconfort.
0: J'ai dit non merci, c'est très gentil, mais je ne mange pas de porc. Elle m'a fait bouge de là.

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1: Juger les gens sur leur religion, c'est mal. Sur leur couleur de leur peau, sur leurs origines sociales ou sur leur nationalité, c'est mal.
2: Ok, puisque je vois qu'on peut pas discuter.